Skyrock, on est premier seul rap avec le son de Mauvais Joe, Maladie à 2h02 du mat. Et Mauvais Joe, vous l'avez découvert avec ses potes d'enfance. Enfin, à 3, ils formaient le triangle des Bermudes. Vous les aviez découvert sur Skyrock avec le son chargé. Et là, Mauvais Joe, il s'est lancé en solo et il déchire tout en solo. On vient de l'écouter à l'instant sur la radio des numéros 1. Premier aussi sur le cash. À partir de 6h, ils seront en premier sur votre réveil. Et comme d'habitude, premier sur le cash avec 1500 balles à choper. Si vous répondez Skyrock, Andy Fool vous demande quelle est votre radio préférée. Cette semaine, 17 000 euros aussi qui vont tomber chez l'un ou l'une d'entre vous qui a écouté le morning de D-Fool. Donc restez branchés, il y a de l'argent qui va tomber chez l'un ou l'une d'entre vous qui a écouté Skyrock, la radio des numéros 1, premier avec Aya Nakamura et la rafleuse qu'on écoute maintenant pour redémarrer cette nouvelle heure de son. Sexy Nana, Tame Impala, JDR et Taiga aussi avec Aya Makalena. C'est Urban Jing Non-Stop jusqu'à 5h du mat.

Elle a fait son grand retour, Ariana Grande. On vient de l'écouter avec 8 That I Made You Love Me. C'est son tout dernier single, extrait de son prochain album Pétale, qui sortira le 31 juillet prochain. Ariana Grande sur Urban Music Non-Stop jusqu'à 5h du mat. Pierre avec vous. Et là, c'est RN Boy qu'on écoute maintenant avec Nono La Grinta. Le titre s'appelle Avec Moi. C'est extrait du dernier projet de RN Boy. Et juste derrière, ce sera Mariah Carey, suivi de Gims avec Théodora Spa sur la radio des numéros 1.

Public Enemy, c'est le nouvel EP de Hamza, le Big H, et on vient d'écouter un extrait à l'instant avec Blick sur Skyrock, on est premier sur le rap. Et là c'est BMS, Rambo Goyard, un autre son que vous avez découvert aussi sur Skyrock, qui arrive maintenant pour la suite du son, suivi de Zekpi avec Gazo et Nino, Avion de Chasse. On sera aussi l'un des sons qui va tourner tout cet été avec...

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1: 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La suite du son, c'est avec Triangle des Bermudes et Aya Nakamura. Balek pour la suite du son, Noé Bayol aussi. Bad Bunny. Il y aura aussi le gros son de La Mano, La Rafleuse et Gazo avec ATL avant 3h du mat sur la radio des numéros 1. Pierre avec vous jusqu'à 5h.
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Et toute la nuit sur Bad Music Non-Stop avec le son 18 carats de Alonso et RN Boy à 3h03 du mat. Bienvenue si vous venez de nous rejoindre. C'est Pierre avec vous. Bon réveil et bon courage pour ceux qui sont déjà sur la route du taf ou qui sont déjà en train de bosser. D'ailleurs, bah, dites-moi ce que vous êtes en train de faire là à 3h03 du mat. Nous, on est connectés, on est là en direct. Et ça m'intéresse. Là, il y a déjà Brian qui est connecté, Blanca 972 aussi qui dit salut, bonne journée. Salut à toutes et à tous. Hugo 54, toujours en forme, ça va nickel. Et grosse dédicace à vous qui êtes en train de bosser ou qui juste écoutez Skyrock là en plein milieu de la nuit. On vous envoie tous les sons numéro 1 avec René Kaobila de Gambie. Ça arrive maintenant. Il y aura aussi Big Flo, Oli avec Picasso et DJ Snake. C'est Urban Music Non-Stop jusqu'à 5h du mat.

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Bébé Orbit sur Skyrock avec Aya Nakamura. On vient d'écouter Balek, il est 5h26. Il y a la météo qui se prépare à vous rester dans le coin. On va faire péter la banque aussi. Et juste avant, on découvre Naïka, franco-haïtienne née à Miami, avec One Track Mind. Naïka en nouveauté sur Skyrock ce matin.

0: Et pour savoir si vous êtes bien réveillés ce matin, je vous ai prévu le on fait péter la banque de ce lundi. On va faire un chacun son tour. Voilà, vous allez bien pouvoir échauffer votre cerveau ce matin. On va vérifier si vous êtes bien prêts pour démarrer cette nouvelle semaine. On fait péter la banque. Et ben juste après, on pense sur la météo sur Skyrock de ce lundi. On est le 15 juin 2026 aujourd'hui. Bon, très beau temps, notamment sur le nord-est. Il fera très doux au sud et dans l'ouest. Un peu de nuages près de la Manche et sur le Pays Basque ainsi qu'en Côte d'Azur. Cet après-midi, il y aura quelques nuages au bord de la Manche et pour les températures au max de la journée. On attend 21 degrés à Brest et Lille, 23 à Biarritz, 25 à Nancy et Nice, 26 degrés à Strasbourg, 27 à Reims, 28 à Marseille, 29 degrés à Dijon, 30 degrés à Lyon et Clermont-Ferrand, 31 degrés à Paris et Rennes, 33 à Tours, Limoges, Nantes et Toulouse, 34 degrés à Bordeaux et 35 à Perpignan. On est bon, c'est carré. La météo, c'est fait pour aujourd'hui. 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Vous pouvez vous inscrire déjà d'ores et déjà sur l'application Skyrock. Si vous avez envie de faire péter la banque avec nous en direct, eh ben avant 9h15 dans le morning. Là, on s'échauffe un petit peu, on fait péter la banque. Maintenant, c'est chacun son tour sur Skyrock.
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2: Voici le grand jeu de la banque sur Skyrock. Et on va jouer ce matin chacun son tour avec mon garçon. C'est Ismaël. J'ai demandé un garçon et une fille. Salut Isma.
3: Salut, ça va?
2: Ça va bien Ismaël?
4: Oui, Isma.
3: Ça va, impeccable.
2: Un garçon et donc.
3: Salut l'équipe.
2: Une fille. Salut Ismaël.
5: Salut.
2: Une fille, c'était Elisa. Bonjour Elisa.
6: Bonjour.
2: Bonjour, salut. Bonjour. On se fait un gros bisou, Ismaël et Elisa.
5: Allez-y, un petit.
3: Salut, Lisa.
6: Bisous.
2: Tu t'es trompé sur le prénom. C'est Elisa, Ismaël.
3: C'est Elisa.
5: Ni vu ni connu. On part sur de bonnes bases.
2: Alors, on part sur de bonnes bases, mais maintenant, c'est la guerre qui commence. Je vous donne des sujets et chacun votre tour, vous me donnez une réponse. Il faut aller très, très vite pour la réponse. Hein. Et c'est le dernier à donner la bonne réponse qui gagne les 50 euros que je mets en jeu à chaque question. Vous êtes prêts pour ce grand jeu?
6: Ah oui.
2: Vous allez pouvoir jouer, vous qui nous écoutez. Elisa, je te sens chaude. Ismaël, je te sens bien aussi. Hein.
7: Ouais.
3: Je suis posé, tranquille.
2: Alors, allez. Non, c'est bien, tu peux te concentrer. 50 euros.
5: Attention.
2: On va commencer avec une question que j'ai écrite moi-même.
5: Ah ouais. Alors déjà, bravo Diffou.
2: Oui.
7: T'es un champion.
2: Trouvez-moi un mot qui rime avec un autre mot. L'autre mot que j'ai choisi, c'est Diffou. Un mot qui rime avec Diffou. Cool. Alors, on commence par Elisa. Elisa, t'as dit
5: cool, t'as dit.
6: Cool.
2: Cool, parce que Diffou, il est cool.
7: Ouais.
2: Ouais. Ismaël, à toi.
3: Foufou.
2: Et non.
5: Ah bah, oul, oul. Mais non, laisse une chance, il a mal entendu.
2: Ah bah, non.
5: Diffou. Un truc qui rime avec Diffou.
3: Ah, avec Diffou.
2: 3.
3: 2.
2: 1.
5: Non, bah là, par contre,
3: t'es bien. J'ai pas.
2: Tu gagnes.
3: Merci, merci.
2: Mais il y avait moule.
3: Moule.
5: Il y avait fuel.
2: Il y avait full tout court, dit full. Ça arrive avec full. Il y avait boule également.
3: Bah, ouais. J'ai dit boule,
2: ouais. Boule, il y avait boule.
3: J'ai dit full.
5: Ah non, t'as dit foufou. T'as dit foufou.
3: Ah ouais. Au début, j'ai dit foufou.
2: Non,
3: j'ai essayé.
5: Il s'appelle Diffou et pas Diffoufou.
2: Bon, c'est pas grave, Ismaël. Les 50 euros, ils sont pour Elisa, mais il y a plein d'autres billets. Regarde.
5: Ah oui, il y a plein.
2: Le deuxième, il est pour toi. Alors, attention. J'aurais une question géographie parce que j'aime bien vous piéger en géographie.
5: Tiens, on va commencer avec toi, Ismaël. C'est toi qui vas prendre la main.
2: Ah, tu prends la main, Ismaël.
7: Vas-y, ouais.
2: Allez, Ismaël, un truc sympa là. On va faire une attraction à la fête foraine. Allez, Isma, tu prends la main, tu dis quoi? Attraction à la fête foraine.
5: C'est un type d'attraction, ouais.
2: Ouais. 3.
3: Le Grand 8.
2: Oui.
5: Oui.
2: À toi, Elisa.
6: La Grande Roue.
2: Ouais. Oui, c'est bien. Oui. Ismaël.
3: Voiture tamponneuse.
2: Oui, j'adore ça.
5: Auto-tamponneuse.
2: Les auto-tamponneuses.
3: Auto-tamponneuse, pardon.
5: C'est bon, c'est bon, ça passe.
2: J'adore. Pour draguer les meufs, c'était génial ça. Parce que t'étais dans ton auto-tamponneuse.
4: Et Diffou, il est rentré dedans.
3: T'as fait que derrière.
2: Ben oui, tu repères une meuf. Et la meuf, tu la lâches pas.
5: Et t'arrives pas. Tu la tamponnes bien, quoi.
2: Elisa.
6: L'élastique avec la boule là qui.
5: Ouais, c'est bien.
2: C'est bon, ça passe, ça marche. Ismaël.
3: La pêche au canard.
5: Ouais. Ça, c'est génial.
3: J'ai des enfants, ça aide.
2: Ben oui. Elisa, à toi.
6: Ben le petit carrousel.
7: Oui.
2: Oui. À toi Ismaël.
3: La balançoire.
2: Oui.
7: Ouais.
2: 3. 2.
3: Putain, la balançoire qui tourne là.
2: Ouais, ouais. 1. Elisa. Trop tard.
5: Go.
2: Trop tard.
5: Il y avait la chenille, le train fantôme.
7: Le train fantôme.
6: Ah,
7: oui.
2: Ah, la chenille.
6: Le tagada.
4: La pêche au canard.
5: Et il y avait le chamboule tout.
4: Bah, ouais. Ça.
2: le tagada, je m'étais pété le poignet moi en faisant du tagada.
5: C'est quoi le tagada?
6: C'est
5: les fraises là.
2: Non, le tagada, je sais pas si ça existe encore. C'est une espèce de plateforme ronde et puis ils la font tourner très vite.
5: Ah, si, ça existe encore.
2: Et il faut rester debout et tu te casses la gueule et tu te pètes un poignet.
5: Bah, il y a eu des accidents il y a pas longtemps d'ailleurs.
2: Génial.
5: Ouais.
2: Génial. Si vous voulez un arrêt maladie, hein.
5: Bah, c'est parfait. Allez à la fête foraine.
2: Allez faire du tagada. On est à 50 euros chacun.
5: C'est ça, exactement. Égalité parfaite.
2: Égalité parfaite. Ah, alors, ça, c'est trop facile, mais c'est pour les filles, ça. Parce que je vais attendre pour les filles. On va faire un truc pour les deux. Pour ce match, vous me donnez quelque chose qui vole dans le ciel. Très vite.
6: Un oiseau.
3: Avion.
2: Alors, oiseau pour Elisa. Avion, avion pour Ismaël. Elisa.
6: Hélicoptère.
2: Ismaël.
3: Fusée,
2: ça marche. Elisa.
6: Delta plane.
2: Oui,
5: ouais.
2: Ismaël.
3: Comment s'appellent les trucs qui volent avec les caméras là?
2: Deux.
5: Allez, vite.
1: Facile.
2: Drone.
1: Ah, dommage.
3: J'ai eu.
2: 50€ pour toi, Elisa. Le truc qui vole avec un drone,
5: ouais.
1: Il y avait cerf-volant. Montgolfière.
2: Oui, un montgolfière comme Sam.
1: Il y avait le pigeon aussi.
5: Il y avait les mouches.
2: Allez, j'ai un pays là maintenant.
5: Allez.
2: Un pays qui commence par la lettre M. Qui prend la main? Tu as dit quoi? Maroc, ça marche, Ismaël. Et toi, Elisa?
6: Moldavie.
2: Oui.
3: Mauritanie.
2: Oui. Mexique, oui, Ismaël.
3: Madagascar.
2: Ça va vite,
5: ouais.
2: Elisa.
5: Ouais.
2: Trois.
6: Mexique.
2: Deux.
5: Déjà dit le Mexique, malheureusement.
2: Ouais. 50€ pour Ismaël.
5: Ouais.
2: La Macédoine.
3: Gros dédicace au Maroc.
2: Bon, 100 balles chacun. Allez, ouais. La question qui va tout changer.
1: Allez, c'est parti.
2: Pour voir qui va gagner les 50€ qui restent. Bon, allez, pour toi, une question pour les filles, je vous avais promis.
5: Allez.
2: Elle est trop facile, ça. Ou alors, va choper la trousse de maquillage de ta chérie, Ismaël, si t'as le temps. Un objet dans une trousse de maquillage.
5: Oh, galère pour toi, Ismaël.
2: Qui prend la main?
6: Un crayon,
2: ça marche, Ismaël.
3: Fontain.
2: Elisa.
6: Eyeliner.
2: Mascara, oui.
6: Poudre.
2: Oui.
3: Rouge à lèvres.
2: Oui, bien, oui. Ismaël.
1: Bon, Isma.
6: Highlighter.
1: C'est quoi?
7: Hein, eyeliner, c'est sur les
5: yeux. Non, eyeliner, c'est pour les joues, non?
6: Les trucs de maquillage, enfin, vous savez, en dessous des yeux
2: et tout ça. Ok. C'est validé par Isma. Isma, t'as dit quoi?
3: Vernis.
2: Ouais. Ouais, ok. Ah. Elisa.
6: Anti-cerne,
2: ouais. Oui. Isma.
3: Les trucs pour les cils, là.
2: Les cils.
3: Les trucs pour les cils.
2: C'est quoi, ouais, mais je suis comme toi.
3: Le truc noir là pour les cils là.
7: Tu peux l'aider? Le mascara.
5: Bah, déjà dit, ouais, ça.
3: J'ai déjà dit.
2: Isma, tu t'es bien démerdé.
5: Ah, franchement.
3: Les tablettes.
5: Isma, il lâche pas.
3: Les tablettes, il y a plein de couleurs.
5: Malheureusement, on est obligé de prendre la première réponse.
7: Ah, les fards à paupières.
5: Il y avait les fards à paupières.
2: Et Elisa, t'as gagné, mais Ismaël, tu t'es démerdé.
5: Isma, tu t'es vraiment bien.
3: J'ai trois filles, une femme, donc. Ça va vite.
5: Parce qu'on s'est demandé si tu te maquillais pas le matin, toi.
2: Ismaël, tu gagnes 100 balles au final, c'est bien.
5: Ouais, c'est bien.
2: Et Elisa, tu gagnes 150 balles. Bravo,
6: merci
2: Elisa.
5: Bravo.
2: De rien, Elisa. C'était pour.
5: Bravo à vous deux.
2: C'est pour vous faire plaisir ce matin. On fait des gros bisous. C'est super, le chacun son tour. Hein. On fera très vite.
6: Merci
2: là.
6: À vous.
2: Bisous à
6: journée.
2: Tous les deux.
3: Merci.
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0: Et cette nouvelle semaine, cette nouvelle journée ensemble, on est lundi, bienvenue sur Skyrock, on est le 15 juin 2026 aujourd'hui. Une nouvelle semaine qu'on démarre avec le premier match des Bleus en Coupe du Monde, c'est demain soir à 21h. Ce sera à suivre dans la radio libre de Diffoul. 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Là c'est RN Boy qui débarque. Le voici maintenant avec Elle Voulait, RN Boy sur Skyrock. Et on est lundi, on va se faire un petit recap du week-end. Il y aura la compile des bons du week-end sur Skyrock. Allez, bon réveil, c'est Tim, il est 5h49.
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2: Il y a Tamim Pala aussi avec Jenny pour Dracula. Et puis on écoutera Mauvais Joe également.
3: Pile.
2: Ouais. Ça sent déjà les vacances, ça sent déjà l'été.
3: Ouais.
2: C'est Mauvais Joe à des gars de Triangle, des Bermudes, rappelé chargé. Un son que vous avez découvert sur Skyrock, évidemment.
3: Brrra.
2: Des gros cartons l'été dernier.
3: Brrra.
2: Non, chargé.
3: Brrra. Brrra.
2: Et sur Skyrock, on est premier sur le
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4: La compile de l'actu, la compile des bruits du week-end. Alors ils ont trouvé sur la ligne de l'actu. Rémi, on va aller où ce matin?
5: Allez, on va aller du côté de la Normandie à Vire dans le Calvados. Un mec a volontairement percuté la voiture de son ex. Alors le gars roule en Twingo et son ex roule aussi en Twingo.
4: Oh là là, combat de Twingo ce
5: matin. Combat de Twingo sur le parking d'un supermarché.
4: Ils étaient contents les gens qui sont venus faire les courses avec les deux dingos.
5: Alors non, c'était un soir. Ils étaient en train de se préparer juste à côté d'une boîte parce qu'elle s'apprêtait justement à aller en boîte. Donc à vérifier leur maquillage, tu sais,
4: dans les copines, sur le
5: petit miroir là, et donc
4: ça s'appelle un rétroviseur.
5: Non, ça s'appelle, je sais plus comment ça s'appelle.
6: Bah, c'est le miroir à l'intérieur là.
5: Oui, tu sais, le miroir qui est sous le machin pour le soleil là.
4: Sous le pare-soleil, oui.
5: Voilà. Donc il leur a foncé dedans et il les a insultés. Bon, forcément.
4: Ah, c'est lui le dingo en fait.
5: Ah ouais, elles ont prévenu les gendarmes. Hein. Bon, les gendarmes sont arrivés, ils l'ont arrêté. Il avait consommé beaucoup d'alcool et même un peu de coke.
4: C'est pas très bon.
5: Non.
4: C'est pas très bon.
6: La coke, c'est pas bon.
4: Et non, c'est pas bon. La coke, c'est de la merde.
5: Ouais.
4: Et oui. L'alcool, c'est pas dément non plus. On lutte contre l'alcool à la place numéro 2, toujours dans notre compile. C'est à Louzis, c'est une ville des deux Sèvres, du côté de Niort. Il y a un homme qui roulait sans assurance qui a été contrôlé positif au cannabis et à l'alcool. Lui aussi, il a cumulé. Alcool plus cannabis. Il a expliqué. Alors, il était avec sa femme. Il y a sa femme qui était dans la voiture.
6: Ouais.
4: Et il a expliqué qu'il amenait sa femme chez le coiffeur. Oui, c'est pas grave que je sois bourré. J'amène ma femme chez le coiffeur. Il leur a dit.
6: C'est quoi le rapport?
4: Ok. Alors, on lui demande, mais votre femme a bu? Bah non, elle a pas bu. Bah alors pourquoi vous la faites pas conduire? Parce que j'ai pas confiance. Le mec a été placé en cellule de dégrisement parce qu'il était complètement bourré. Il voulait absolument pas laisser le véhicule à sa femme. Le véhicule à sa femme. De toute façon, le véhicule, il y en a plus puisqu'il a été mis en fourrière. On sait pas si elle est arrivée alors à son rendez-vous.
5: Ah bah c'est réglé.
4: D'ailleurs, son rendez-vous chez le coiffeur. C'est dans les deux Sèvres que ça s'est passé à la place numéro 2. Et où est-ce que tu nous amènes à la place numéro 1?
5: Allez, on file dans un train entre Toulouse et Narbonne. Un mec de 25 ans s'est assis en face d'un groupe de 3 copines. Mmh. Et comme bien souvent dans la compile des bourrés du week-end, il a sorti son... il a sorti le zigougoui.
7: Ah mais j'ai eu ça.
5: Et il a commencé à se mettre bien tranquille hein, devant elle.
4: Il était bourré le tien, Gariol?
7: Non, pas du tout, non. Il avait juste son journal devant lui.
6: C'est juste que t'es excitante, quoi.
7: Non, je pense qu'il faisait ça avec tout le monde. Le mec, il était derrière son journal, discrètement.
5: Et ben là, pas de journal.
7: Il soulevait le journal.
4: Pour montrer le zizi.
5: Pas de journal et pas de discrétion parce qu'une fois le zigougouille à l'air libre, il leur a proposé un plan A4. Elles ont alerté les forces de l'ordre. Les policiers, bien sûr, l'ont intercepté à la sortie du train à Narbonne et il a été placé en garde à vue, différé en raison de son état d'ivresse.
7: C'est mieux.
4: Ah, c'est qu'ils ont différé la garde à vue tellement qu'il était bourré.
5: Voilà, cellule de dégrisement et garde à vue après.
4: Eh bien, il mérite la place de numéro 1, voilà, le champion de la semaine. Ils ont trop bu, ils sont à la une de l'actu ce matin sur Skyrock.

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2: Bonjour et bienvenue, on est lundi. Et oui, on est lundi, une nouvelle semaine qui démarre. Et pas n'importe quelle semaine là. Une semaine à 17 000 euros. Et ouais, une semaine à 37, 38 degrés. Et oui, wow, le bonheur arrive.
3: Ah oui.
2: L'été arrive.
3: Ah oui.
2: Avant l'heure. L'été c'est dans 6 jours.
4: Ouais, c'est dimanche.
5: C'est dimanche, oui.
2: C'est dimanche l'été. Et bien l'été ce sera dès aujourd'hui pour vous hein. Si vous jetez un petit œil dehors, vous avez peut-être du soleil dès le réveil. Et vous aurez donc du 37 degrés. J'ai regardé, il ferait même 38 degrés du côté de la Bourgogne cette semaine. T'as vu Rémi, je suis encore plus fort que toi sur la météo aujourd'hui.
6: Ah ben non, parce qu'on va en parler, tiens.
2: Et
6: cette vague de chaleur.
2: Qui ah, ouais. Cette vague de chaleur.
4: On a dit pas tout spoiler.
2: C'est la deuxième canicule de la saison.
6: De la saison.
2: Ouais, c'est ça, voilà. Et c'est le dernier 7-20-20 de cette saison avec 17 000 euros à gagner. 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
4: Ouais.
2: 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Et donc une météo de ouf. Tout s'est bien passé ce week-end, vous avez profité du soleil, c'était bien.
3: Ouais, c'était cool. Ouais.
4: Alors moi, je ne suis pas sorti de chez moi, parce que je ne peux pas.
2: Ah oui, c'est vrai,
4: je ne peux pas encore.
2: Toujours enfermé avec ta serrure, là.
4: Toujours.
2: Très bien, oui, parce qu'il s'est fait cambrioler ses clés. Enfin bon, c'est.
4: Faut quelqu'un à la maison, je suis agent de sécu à la maison.
3: Et tu vas la changer quand ta serrure?
4: Demain matin.
3: Ah.
2: À demain matin, t'as une nouvelle serrure.
4: Exactement.
2: Très bien. Bon,
4: j'espère.
2: Bah, on a un nouveau morning. Allez, un nouveau morning, une nouvelle semaine qui démarre. On vous souhaite bonne chance aussi pour les 1500 euros. On embrasse tous nos gagnants de la semaine dernière. Tu leur feras un bisou dans un instant. C'est peut-être tombé près de chez vous. On vous dit tout. Et attention, il arrive. Mauvais Joe, ça sent l'été. Et ça sent Pilé sur Skyrock. Pilé, Mauvais Joe. Un des gars de Triangle des Bermudes que vous avez découvert sur Skyrock avec Chargé. Mais oui, c'est Pilé. Et puis il y a un grand classique. Rihanna est là aussi. Rihanna et We Found Love sur Skyrock. Et Rémi en direct avec nous. Ah, tu reviens des 24 heures du Mans, Rémi.
6: Hein?
2: Ah oui.
6: Eh oui.
2: Eh oui, il est là, Rémi.
6: Excellent, c'est magnifique.
2: Ah bah c'est magnifique, il vient se garer, dis donc. Il arrive avec sa Formule 1 ce matin à 6h02 et c'est parti pour nos infos, le point sur l'actu tout de suite. Et faites-nous un petit bilan de votre week-end, vous avez déjà profité du soleil, qu'est-ce que vous avez fait ce week-end? Vous nous laissez vos messages. Ah bah tiens, une galère déjà, il y a Paul là, qui nous laisse un message. Bonjour Pauline, qui nous envoie un message. Popoline, qui a perdu... T'as perdu tes enfants ce week-end?
4: Hein? Comment c'est possible ça?
2: Alors il faut nous en dire un petit peu plus,
3: ouais.
2: Pauline,
3: ouais.
2: J'espère que tu les as retrouvés depuis.
3: J'espère aussi.
4: Ah, surtout, ouais.
2: Voilà, on a perdu des enfants ce week-end, c'est le message de Pauline là sur la piste Skyrock. Bon, vous nous laissez vos messages avec l'appli, le 41759. Et puis, tiens, vos WhatsApp aussi, pour nous faire un bilan de votre week-end, 06 86 101 101. Vous gagnerez vos Redman Meta, on vous les filera en plus. Il fait beau, on va vous offrir vos Redman. Et on fait le point sur l'actu tout de suite.
6: Avec la météo.
2: Et la météo, et avant la canicule.
6: Oui, un début de semaine encore assez nuageux sur un bon tiers nord. Des petites averses là attendues de la Bretagne aux côtes de la Manche. Des orages ne sont pas à exclure. Le soleil va largement s'imposer dans le sud. Malgré quelques nuages bas près des côtes aquitaines et méditerranéennes. Le ciel va rester assez chargé dans le nord cet après-midi. De la pluie attendue sur les Pyrénées et sur les Alpes. Les températures ce matin, 8 à Lille, 13 à Paris, 14 à Lyon et à Marseille. Dans l'après-midi, 23 près des frontières du 24 sur la côte basque, 26 en Alsace, 27 dans le Doubs, 28 dans la Loire, 29 près de la Méditerranée et en Bourgogne, 30 sur le Finistère en vallée du Rhône et en région parisienne, 31 sur le Massif central, 32 en Normandie, 33 sur la Haute-Garonne et sur le bassin aquitain, 34 en Occitanie. La pollution, c'est correct, les indices entre 2 et 4.
2: Et le point sur l'actu, là, tout de suite.
6: Et donc, si vous avez apprécié la première vague de chaleur fin mai, vous serez ravis d'apprendre qu'une deuxième arrive. Météo France prévoit une nouvelle canicule, là, dès le milieu de cette semaine. Les températures vont fréquemment dépasser les 35 degrés et pourraient localement approcher les 40, notamment dans le sud-ouest. Suffocation en prévision à Paris avec 36 à l'ombre et en moyenne, ça ne baissera pas vraiment la nuit. On restera au-dessus de la barre des 20, un risque de canicule qui va progressivement concerner l'ensemble du pays. Le bac qui débute officiellement aujourd'hui pour les 730 000 élèves de terminale, pas simple avec les températures qui vont grimper. Face à ces épisodes qui se répètent, le gouvernement envisage à l'avenir de concentrer les épreuves le matin et puis les oraux dans l'après-midi. midi. Bon, c'est un petit peu ce qui se fait d'ailleurs dans la majeure partie des cas. Et puis comme d'habitude, c'est la philo qui ouvre le bal ce matin à partir de 8h, aussi bien pour les filières générales que technologiques. 16 000 gendarmes et policiers mobilisés, une véritable bulle sécuritaire pour protéger les 7 dirigeants les plus puissants du monde. Sommet du G7 organisé aujourd'hui en France à Évian. Donald Trump va évidemment faire le déplacement. Volodymyr Zelensky est attendu demain et une rencontre est prévue avec le président américain Emmanuel Macron. Dînera avec l'hôte de la Maison Blanche mercredi soir au château de Versailles. Et puis, l'information de cette nuit, c'est la fin des hostilités. 4 mois après le début du conflit, l'Iran et les États-Unis sont parvenus à un accord. Ça y est, pour mettre fin à la guerre au Moyen-Orient, annonce faite cette nuit par le Pakistan, confirmée par Washington et par Téhéran. Un texte sera signé vendredi en Suisse. Donald Trump annonce un déblocage du détroit d'Ormuz. L'accord concerne également le Liban où toutes les frappes doivent cesser.
2: Et le poids sur le sport, évidemment, et la Coupe du Monde.
6: Les Bleus qui se préparent pour leur entrée en lice dans le Mondial. Nous sommes à la veille de cette rencontre face au Sénégal que vous allez bien sûr suivre. Avec nous dans la Radio Libre, l'équipe de France a quitté Boston pour rejoindre New York et le groupe est au complet. Les inquiétudes concernant Mike Maignan et William Saliba sont levées. Les deux joueurs sont aptes pour le premier match selon le staff. Didier Deschamps dispose donc de ses 26 éléments. Désiré Doué pourrait débuter sur l'aile gauche à la place de Bradley Barcola. Une dernière séance est prévue aujourd'hui dans le New Jersey histoire de confirmer tout ça. On a la Suède qui a battu la Tunisie assez largement là cette nuit. Et puis plusieurs matchs prévus aujourd'hui. Tiens, la Côte d'Ivoire aussi qui a battu l'Équateur. Iran, Nouvelle-Zélande, Belgique, Égypte ou encore Arabie Saoudite, Uruguay. La Formule 1, premier succès pour Ferrari depuis 2024. Lewis Hamilton s'est imposé hier à Barcelone. Première victoire du Britannique depuis son arrivée chez les Rouges.
2: Merci Rémi. Les infos reviennent tout à l'heure à 6h30. À 7h, on aura le top tendance du jour. Et enfin, un grand coucou à tous ceux qui ont gagné 1 500 € la semaine dernière. Vous aussi, répondez Skyrock pour gagner vos 1500 balles comme Romain de Lyon dans le
4: 69, voilà, dans le Rhône.
2: Angela de Fontenay-Trésigny dans le
4: Waouh,
2: vous rappelez pas.
4: Dans le en France. 77.
2: Oui, 77, bravo Sam. Jenny de Dijon.
4: 21.
2: On fait révision de géographie.
4: Allez, vas-y.
2: Semaine du bac, ça démarre par la philo. Mais on fait de la géo déjà ce matin. Nathalie de Toulouse, facile.
4: 31,
2: ma couille. Romain de La Roche, jeudi. C'est dans le Sam, tu devrais trouver ça.
4: Dans le en Bretagne.
2: Hein?
4: 56.
2: Mais non.
4: 29.
2: 20, dans le 22.
4: Ah.
2: En Bretagne. Mais oui, en Bretagne. Bravo à Romain, il va réparer sa voiture. Tiens. T'as cassé une voiture, Rémi, ce week-end? Non, pas de casser de voiture.
6: Ah non, j'ai rien cassé, moi, ce week-end.
2: Rien cassé, oui. Il y a eu des accidents, c'est pour savoir si tu portes vraiment la poisse en voiture.
6: Non, il n'y en a pas eu beaucoup. Il y en a eu un. Il y a une Porsche qui a pris un mur de pneus, mais il n'y a pas eu beaucoup d'accidents.
2: C'est con, t'as une
6: Porsche.
2: Non,
6: c'est calme maintenant.
2: Tu prends un mur de pneus. C'était aux 24 heures du Mans. T'as fait les 24 heures du Mans ce week-end. Karine de Garche. Dans le
4: 92.
2: Et Émeric de Lille dans le 59.
4: Oui, 59.
2: Vendredi, qu'il a gagné 1 500 €. Vous aussi, répondez Skyrock, 1 500 € à gagner. Est-ce que vous avez bien profité de ce week-end? Ça a bronzé ce week-end.
4: Ah ouais, c'était cool.
2: Que vous envoyez à Joe Dalton, qui vient d'arriver, qui dit week-end bronzage au bois de Vincennes. C'est bien, qui c'est qui a bronzé? T'as bronzé un peu, Cariole?
3: Ah ouais, pourtant je me suis mise à l'ombre.
2: C'est la réverbération.
3: Ça doit être ça.
2: Ouais, préparez-vous. Ça doit être ça. Préparez-vous un
3: bel sommet. J'ai un mal de gorge, je vous raconte pas.
2: Ah ouais?
3: Avec le temps qu'il fait, je comprends pas. Moi, je suis vraiment faite à l'envers, j'ai un mal de gorge, mais inouï.
4: Il fait pas encore trop chaud là, ça va?
3: Non, ça va.
2: Ça dépend. Hein. Si vous êtes dans le sud-ouest, j'ai des potes qui sont à Bordeaux. Ils se sont tapés un week-end. Bon, déjà, ils sont allés sur le bassin d'Arcachon. Ils ont profité du soleil, ils ont profité de l'océan.
4: Bah oui.
2: Et ils ont eu très très chaud. Bon, vous allez pouvoir vous acheter des brumisateurs, vous allez pouvoir vous acheter plein de choses avec vos 1 500 €, avec vos 17 000 balles à gagner. Et on va se faire plaisir ce matin en faisant un petit bilan de notre week-end. Comment ça s'est passé votre week-end? Vous nous racontez tout. Et une petite question que je voulais vous poser. Quand vous avez vraiment soif,
3: qu'il
2: fait vraiment chaud, que vous passez un week-end au soleil ou que vous passez une semaine de canicule comme celle qui nous attend, qu'est-ce que vous buvez? C'est quoi vos boissons préférées? Vous nous racontez tout, vous nous dites. Je parle de ça parce qu'il y a une nouvelle loi qui arrive du Québec, alors peut-être bientôt en France. C'est le gouvernement du Québec qui a adopté un projet de loi qui interdit un truc. Et à quelqu'un. Qu'est-ce qu'il interdit à quelqu'un, même pendant qu'il fait chaud? Allez, on vous en reparle dans un instant. Votre bilan week-end. On va voir si vous êtes en forme. Tiens, appelez-nous, on va prendre en direct là. Les premiers de la semaine, c'est vous, 01 53 40 30 20.
4: Ouais.
2: Et mauvais Joe pour démarrer cette semaine à 6h08. On écoute Pilé, un des cartons de cet été. Et un autre son qu'on voit autour de mauvais Joe qui s'appelle Maladie aussi.
4: Ouais.
2: Mauvais Joe est sur Skyrock. Et nous aussi, on est dans le morning. On se souhaite une belle semaine, un beau lundi.
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0: C'est pilé sur Skyrock, c'était Mauvais Joe, il est 6h11. Bon, qu'est-ce que vous avez fait ce week-end? Il y a eu plein de promenades. Moi, je fais des promenades tout au long du week-end. Il fait super beau. Faites attention si vous avez des chiens et des espèces d'épillés.
1: Ouais.
0: Les petits épis qui rentrent dans les pattes. J'en ai retrouvé deux dans les pattes de Medellin ce
1: week-end. Et des chenilles processionnaires aussi. A priori, il y en a plein cette année.
0: Et les chenilles processionnaires, c'est les chenilles, si tu les manges, et ben ça te mange la bouche.
1: Hein? Ah bon?
0: Bah oui, ouais. Si tu les mets dans la bouche,
1: mais ça. Mais tu les manges pas normalement.
0: Non, mais les chiens le font par contre.
1: Ouais, mais ouais. Je crois que même juste le toucher. Hein.
0: Mais tu sais que Rémi est capable de le faire.
1: Hein. Ah, mais Rémi, là, ouais. Il mange tout.
0: Hein. Rémi, non, Rémi, tu te balades dans la forêt, tu vois une petite chenille comme ça.
2: Non,
0: est-ce que tu arrives à te retenir de la manger comme ça d'un coup?
2: Ça devrait le faire.
0: C'est les chenilles qui sont sur les pins, fais attention si vous avez des animaux. Petit conseil,
2: les enfants aussi, les enfants, hein, ça démange très fort.
1: Ah ouais, oui. Mais ils en meurent pas, eux.
0: Ah bah si, oui, bouffent, mais c'est dangereux.
3: Ça peut être dangereux, oui.
1: Ah ouais, il faut faire gaffe aussi aux enfants.
0: Ouais, ça se colle sur la langue et ça te bouffe à l'intérieur.
1: Et il y a 3 ans encore, il n'y en avait pas. Il n'y en avait pas autant, en tout cas dans les villes, quoi.
0: Fais attention, Tim, hein, si tu vois une chenille professionnelle, ne te jette pas dessus comme Rémi.
3: ça se mange pas.
1: Non, bah, c'est appétissant pourtant quand tu les vois.
0: Comme tu manges tout, moi je
3: voulais goûter au moins. Quand je vois un truc qui bouge, je
0: préfère prévenir mes amis.
3: Non, il faut faire gaffe parce qu'un chien qui mange une chenille processionnaire. il perd sa langue et un chien qui n'a pas de langue, il meurt.
0: Merci Sam. Ah,
3: non, mais c'est pour ça, il faut faire attention.
1: Ouais, c'est clair.
0: Bon, on donne des beaux conseils dans le morning, vous avez
3: vu.
0: Hein,
3: attention.
0: Bon, beaux conseils, envoyez 17 au 7 20 20, ça c'est pour votre compte en banque. Vous allez faire grossir votre compte en banque cette semaine. 17 000 euros à gagner. C'est le dernier 7 20 20 de cette saison 2025-2026, c'est ça?
1: C'est
3: exactement.
1: Ça.
3: Ouais.
0: Et oui, dernier 7 20 20 avec 17 000 euros à gagner. Quelle semaine on va vivre? On va vivre une semaine aussi avec les Bleus. Avec les Bleus qui jouent demain soir, on suivra ça en direct dans la radio libre entre 21h et minuit, France-Sénégal. Et on va voir dans quel état on démarre cette nouvelle semaine avec vos coups de fil 01 53 40 30 20. Vous nous appelez et vous nous dites, vous avez fait quoi ce week-end? Comment c'était? Tiens, un petit point sur l'info que je vous donnais il y a un instant. Qu'est-ce que vous avez bu ce week-end? Il y a un truc qui va être interdit au Québec. Ça y est, là, le projet de loi est passé. Ils vont interdire certaines boissons à certaines personnes. Vous buvez quoi quand vous avez bien chaud? Tiens.
1: De l'eau.
3: De l'eau fraîche.
1: Il n'y a que ça, moi, qui me... Ouais. Désaltère.
0: Ah, c'est le mot que tu cherchais. Désaltère.
1: Et pas fraîche, à température ambiante, je préfère.
0: Ouais, il paraît qu'il faut boire de l'eau à température ambiante.
1: Donc, moi, c'est que de l'eau.
0: Que de l'eau. Toi, c'est que de l'alcool, Théo.
3: Oui, modérément. Modérément.
1: Mais ça
0: alors,
1: va bien.
0: Tiens, on va faire un petit point sur ce que t'as fait ce week-end. Qu'est-ce que t'as fait ce week-end?
3: J'ai bu de l'alcool, j'ai profité de la famille.
0: T'as pris de l'alcool et profité de la famille. Voilà. Mais t'as bu quoi?
3: J'ai bu
0: dans cet état ce lundi matin, juste pour savoir, à 6h13.
3: C'est qu'il en a dû se passer les choses.
0: Comment on fait pour être dans un état pareil à 6h13?
3: J'ai bu rhum.
0: Du rhum, voilà. Il y en a qui passent le bac ce matin, donc on va essayer de parler bien.
3: J'ai vu du Belize aussi.
0: Du Belize. Voilà. Le Belize, c'est de la crème de whisky.
3: Exactement.
0: Ouais. T'aimes bien ça aussi?
3: J'ai goûté, mais j'aime pas en fait.
0: T'aimes pas, d'accord.
3: Alors, ça, c'est trop bon ça. Par contre, c'est écœurant de ouf. J'avais bu en vacances, j'en ai tapé, je crois, d'hiver en une soirée. Après, j'avais eu une envie de vomir, j'avais plus jamais bu de ma vie.
1: Ah ouais, spécial, moi, ça, moi. Je pouvais boire la bouteille entière,
3: avec des glaçons bien frais.
0: Bienvenue, c'est les Jalcolo. Bienvenue sur Skyrock. Et puis.
3: De l'amaretto.
0: C'est quoi Maréto?
3: C'est italien, c'est un truc à l'amande.
1: L'amaretto.
0: C'est
3: de la liqueur.
0: J'ai compris de la Maréto, moi.
1: Ouais, c'est parce que l'accent n'était pas là.
0: De l'amaretto.
1: Amaretto.
0: Voilà. Ça, c'est un digestif.
1: Voilà. Ouais, ou c'est de l'amande en fait.
0: Ouais, c'est pas mal.
3: Et j'ai déjà 27, classique.
0: Et
3: c'était pas fini.
1: Ah, t'as bu beaucoup?
3: Ah ouais. Ah ouais, j'ai goûté un peu de tout, ouais.
1: C'est bien.
0: Bah, l'année de terminale, on avait fait un test comme ça avec ma cousine avant d'aller en cours. On était allé, il était midi, il n'y avait pas mes parents à la maison, et donc on avait mangé tous les deux.
3: Ouais.
0: Et on est allé dans le bar et on avait goûté un petit peu chacune des bouteilles pour savoir si c'était bon.
1: Et c'était bon.
0: Et on est arrivé complètement pété.
1: Mais c'est clair.
0: En cours. Je ne vous conseille pas si vous passez le bac ou si vous avez des enfants qui passent le bac aujourd'hui à éviter. Bon, comment c'était votre week-end? Allez, 01 53 40 30 20, on va vous dire quelle est la boisson qui va être interdite aux Canadiens. Ben bon. Aux Canadiens, aux Québécois. Un projet de loi qui a été adopté, une boisson interdite pour certaines personnes. D'après vous, c'est quoi?
3: Le sirop d'érable, le café.
0: Non, c'est pas ça, je vous dis tout dans un instant. D'abord, votre week-end, c'était comment? 01 53 40 30 20. Allez, on va faire Standard Express, j'aime bien voir dans quel état vous êtes. Le lundi, pour démarrer la semaine, une semaine de canicule qui nous attend. Allô, allô, Skyrock, bonjour. Ah oui, on a vous appelé et vous vous retrouvez en direct avec nous. Skyrock, bonjour, c'est qui?
4: Bonjour.
0: Salut toi, c'est qui?
4: Bonjour Difool, bonjour l'équipe, c'est Anthony.
0: Salut Anthony.
3: Salut Anto.
0: T'habites où Anthony, pour savoir un peu le temps qu'il fait?
4: Dans le nord, à côté de Lille.
0: Ah bah ça va, c'est encore respirable ce matin du côté de Lille.
4: Ouais, c'est bon, on a 15 degrés.
0: Ouais, il fait bon. Il y en a qui sont déjà à 23, 24 degrés dans le sud. J'ai vu les messages que vous nous envoyez là depuis tout à l'heure.
4: Alors, ouais, ils ont de la chance.
0: Bon, t'as fait, tu vas voir, tu diras peut-être pas ça quand on
1: d'ici
0: aura.
1: D'ici quelques jours, ouais.
0: Quand on aura se taper une canicule de ouf. Anthony, t'as fait quoi ce week-end, toi?
4: Ah, moi, ce week-end, grand ménage.
0: Ah, t'as fait c'est bien. C'est le ménage de printemps. Le ménage. Bah, il était temps, le printemps, c'est fini dimanche.
2: Ouais. Ouais. Profite.
4: Ouais, on a profité, comme il n'y a pas de sous, et ben, on a fait grand ménage.
1: Bah, c'est bien.
0: Grand ménage, t'as mis des trucs de côté pour les vendre à la braderie à Lille au mois de septembre?
4: Non, je ne la fais pas, non. Je suis plus client que.
1: Que vendeur.
0: Ah ouais. Tiens, j'ai des nouvelles de Pauline qui avait perdu ses enfants. Elle a perdu ses enfants dans une braderie ce week-end.
1: Ah merde.
0: Voilà, les enfants étaient partis faire les espèces de banques de comment ça s'appelle moi les stands de la braderie tout seul. Il s'était barré. Elle a mis 2 heures à les retrouver. C'était la grosse angoisse. On a appelé la police municipale qui nous ont aidé à chercher les enfants. La peur de ma vie. Eh bien, tu les as retrouvés, Pauline. Tu aurais fait des vacances, mais tu les as retrouvés. Fais leur un gros bisou de notre part. C'est quoi que t'aimes bien boire quand il fait chaud, toi, Anthony?
4: Lait à la menthe, bien frais.
0: Du lait à la menthe?
4: Ah ouais, ça passe tout seul.
0: Écoute,
4: ah ouais,
0: pourquoi pas? Moi, c'est Diabolo Grenadine. Trop bon. Et petit coca, tranquille. Bon, c'est pas le lait à la menthe qui est interdit, c'est pas le à la menthe qui est interdit, c'est pas le Diabolo Grenadine, ça me rassure. C'est pas le coca non plus qui est interdit au Québec, je vous en reparle dans un instant. Vous me direz ce que vous en pensez d'ailleurs, j'aimerais bien avoir votre avis là-dessus.
1: Vas-y.
0: On te souhaite une belle journée et t'as été courageux ce week-end, Anthony. Des bisous à toi.
4: Merci. Allez, bonne semaine à tous.
0: 01 53 40 30 20. Tiens, vous aimez boire quoi quand il fait bien chaud? Vous nous racontez, on se fait un petit point sur notre week-end. On va parler, on va parler des galériens ce matin. Il y en a qui ont une galère à la maison. Allez, on en reparle aussi. Et puis, je vous avais promis le son de Riri. Allez, Rihanna, c'est We Found Love tout de suite sur Skyrock à 6h17.
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0: We Found Love sur Skyrock. Bienvenue dans le bar Skyrock ce matin. Allez, je vous sers à boire quand vous avez soif, soif, soif. Qui fait chaud, chaud, chaud, comme il va faire chaud, chaud, chaud cette semaine. Et il y en a qui ont cramé du côté de Bordeaux. Je salue Erwan de Bordeaux qui nous dit il a fait trop, trop chaud ce week-end. En plus, j'ai bossé tout le week-end. Eh ben écoute, bon courage à toi, Erwan. Faut acheter des clims.
1: C'est clair.
0: Ça fait un réchauffement climatique, il fera encore plus chaud l'année prochaine. Voilà. Mais au moins, vous serez tranquille cette année. 34 degrés à Bordeaux, il nous dit Erwan ce week-end. Un gros big up à toi. Bon, le bar Skyrock est ouvert, je vous sers à boire et je vais vous dire, c'est quoi qui est interdit au Québec? Les Québécois, c'est ben bon, qu'est-ce qu'ils ont qu'ils ont plus le droit de boire? S'ils ont moins de 16 ans, une boisson interdite aux moins de 16 ans. Alors vous nous dites, c'est l'alcool qu'ils ont plus le droit de boire. Si les Québécois peuvent toujours boire de l'alcool.
2: Ce serait pas l'eau.
0: au-dessus de 18 ans pour les Québécois ou 21 ans, je sais même plus d'ailleurs. Je crois que c'est 21 ans.
3: La majorité, c'est 21 ans là-bas.
0: Au Québec. Ah, c'est pareil, au Québec, comme aux États-Unis.
3: Ouais.
0: C'est comme aux États-Unis. Si on parle des États-Unis, Cyril Gane, il a gagné.
1: Ouais.
0: Son combat de MMA cette nuit, on en reparlera. On fera peut-être un réveil de star avec Cyril Gane. D'ailleurs, dans les infos, vous saurez tout parce que Rémi arrive, vous entendez, il est là.
3: Et ouais.
0: En direct de la rédaction de Skyrock.
1: Et oui.
0: La rédaction de Skyrock est ouverte pour que vous soyez au courant de tout, tout, tout. À 6h30.
2: Et Cyril Gane, il est donc, D-Fool.
0: 6h30, il est gagnant.
2: Et non, il est donc.
0: Il est donc
2: champion intérimaire poids lourd.
1: Ah ouais.
2: Il a la ceinture.
0: Il était venu se réveiller avec nous dans le morning.
3: Ouais.
0: Il avait fait un combat contre Medellin.
1: Oui. Il avait perdu, bien sûr.
0: Bien sûr.
1: Évidemment.
0: Ouais, oui, c'est le chien le plus fort du monde. Bon, alors, le bar Skyrock est ouvert. Je vous sers quoi ce matin? 01 53 40 30 20. Il y a Enine qui sonne, je décroche. Allô, bonjour.
4: Bonjour, l'équipe.
0: Bonjour, c'est qui?
1: Salut. Salut.

Temim Pala à l'instant sur Skyrock avec Dracula. Dans 10 minutes, l'un ou l'une d'entre vous sera à l'antenne. 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Ce sera vendredi entre 6h et 9h15. Ils sont sur Skyrock, ça continue maintenant avec BMS et Rambo Goyard. Juste après, il y aura le J, Joule, Parfum Quartier et la rafleuse pour Argent Sale. Ce sera aussi juste après.

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0: XXXTentacion avec Sad à l'instant sur Skyrock à midi moins le quart. Dans 15 minutes, il y a vos dédicaces. Moi, je vous retrouverai aussi tout à l'heure entre 20h et 21h pour le Planète Rap de la Guy. Venez découvrir la Guy tous les soirs sur Skyrock. Mais juste avant, j'ai un iPhone 17. À qui je vais filer cet iPhone 17? On va le savoir tout de suite.
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0: Il est grand temps de partir quelque part en France, direction Favière, dans le 54. Il va falloir que ça décroche pour Mathias qui a envoyé 17 par SMS au 72020, sinon on prendra quelqu'un d'autre.
2: Allô?
0: Ah, déjà première étape réussie. Comment ça va Mathias?
2: Salut Fred, ça va toi?
0: Tu habites Favière, je le disais, dans le 54.
2: C'est ça, à côté de Nancy.
0: Jusqu'ici on est très bon mon Mathias. Tu as bien envoyé 17 par SMS au 72020.
2: C'est ça.
0: Ok, tu fais quoi dans la vie toi Mathias?
2: Je suis miroitier vitrier.
0: En plein boulot?
2: Ouais, tout ce qui... c'est la pause, là. On est en train de manger.
0: Tout ce qui est vitre.
2: Tout au vert.
0: Tout ce qui est vitre.
2: Tout en vert, garde-corps en vert.
0: Ouais, moi ça. Tout ça. Mathias, il sait tout faire. Il sait tout faire, il nous régale, Mathias. Bon, Mathias. Bah, j'espère qu'on vous accompagne bien, en tout cas. Mon Mathias. En ce début de semaine, je crois que j'ai quelque chose de bien pour toi. Écoute.
1: L'iPhone 17.
0: Eh oui, c'est fait Mathias, il y a l'iPhone 17 qui arrive.
2: Je suis trop content, je suis propre à mort.
0: Magnifique, et tu avais besoin d'un iPhone 17?
2: Bah, pour ma petite femme.
0: Oh là là, regarde-moi ça comme il est généreux en plus Mathias. Directement. Oh là, c'est qui derrière?
2: C'est les collègues, je leur fais une dédicace.
0: Vas-y.
2: Il y a Seb, Arnaud et Elouan.
0: Je leur fais une dédicace. Seb, Arnaud, Elouan.
2: Et je fais une petite dédicace à ma petite femme Tiffaine aussi.
0: Qu'est-ce qu'il est mignon ce Mathias pour Tiffaine. Il a joué, il remporte l'iPhone 17. Magnifique Mathias. Bon bah je te souhaite une belle journée aux collègues aussi derrière.
2: Bonne journée également.
0: Bonne petite pause, tranquille avec le son de Skyrock. Ouais, ciao l'équipe derrière. Il y a quoi au déjeuner ce midi Mathias?
2: Des petits sandwichs sauce César.
0: Sauce César, petit sandwich, magnifique.
2: Il fait chaud, un petit truc frais comme ça pour.
0: Bon courage cette semaine, les gars, surtout pour vous, parce que ça va être chaud.
2: Nickel,
0: cette semaine.
2: Ouais, merci.
0: Ciao Mathias.
2: Merci encore, changez rien, puis à bientôt.
0: On essaye. Ciao l'équipe.
2: C'est cool.
0: Ciao. Et puis attention, oui Mathias, ça je te dis, mais pour tous ceux qui se sont inscrits en envoyant 17 au 72020, 17 000 euros vendredi dans le morning de Difool à gagner entre 6h et 9h15. On va écouter Mauvais Joe. Mauvais Joe avec Maladie à écouter sur Skyrock, c'est avant midi.
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0: Il y a Tamim Pala aussi avec Jenny pour Dracula et puis on écoutera Mauvais Joe également.
3: Pile.
0: Ouais. Ça sent déjà les vacances, ça sent déjà l'été.
3: Ouais.
0: C'est Mauvais Joe à des gars de Triangle des Bermudes, rappelé chargé. Un son que vous avez découvert sur Skyrock, évidemment.
3: Brrra.
0: Des gros cartons l'été dernier.
3: Brrra.
0: Non, chargé.
3: Brrra. Brrra.
0: Et sur Skyrock, on est premier sur le
3: foot, bien sûr.
0: Et on prend des nouvelles de Kylian Mbappé ce matin.
4: C'est bien de commencer un peu corsé.
0: Attention, voici la réponse de Kylian Mbappé. Écoutez la voix.
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0: 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Un peu comme Didier Deschamps. 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
10: Votre météo à Marseille dans les Bouches-du-Rhône, une semaine très chaude et bien ensoleillée, quasiment rien à dire pour aujourd'hui. Un léger voile nuageux presque invisible par endroit, toujours ce petit vent à environ 50 km/h, attention d'ailleurs aux feux de forêt. Nous sommes toujours en alerte orange, ça ira mieux cet après-midi, mais le petit voile à peine visible aura tendance à s'étendre. Plein soleil en tout cas demain et mercredi, puis ce sera aussi pareil jeudi et vendredi, on en reparlera. Les températures cet après-midi, 25 à La Ciotat, 26 à Marseille, 27 à Martigues, 30 à Aubagne, 32 à Istres et 33 à Salon de

sur Skyrock. Bonjour tout le monde, bienvenue sur Skyrock. C'est Maritelle avec vous, il est midi pile. C'est parti, on démarre les Skyrock dédicaces comme tous les jours de la semaine entre midi et 16h. J'espère que le week-end fut bon de votre côté. Il fait 24 degrés en ce moment. Les dédicaces donc à envoyer sur l'application Skyrock. D'ailleurs, on a déjà Alain qui est branché via l'application Skyrock. Depuis Fos-sur-Mer, on a un coucou de Alain. Vos dédicaces à envoyer sur l'application Skyrock jusqu'à 16h aujourd'hui. Et Rap R&B non-stop, c'est toute la journée. C'est parti pour une nouvelle heure de son pour ce midi. Sur Skyrock, voici Aya Nakamura et la rafleuse avec Sexy Nana, Culture Méli Mélo, RN Boy avec Elle Voulait et Adèle Castillon avec Été avec toi sur Sky.

Golden Boy, elle voulait sur Skyrock. On est premier sur le rap. Et pour la suite du son, c'est tous les numéros 1 sur Skyrock. Voici Adèle Castillon, en ce lundi 15 juin, que je vous souhaite excellent. Voici Été avec toi sur Skyrock. Et juste après, il y a

0: C'était Gambi, René Kaovila sur Skyrock, on est premier sur le rap. Et c'est parti pour les premières dédicaces de ce lundi 15 juin. Aujourd'hui avec une dédicace de Loan qui dit dédicace à Quentin qui est couvreur à FUVO, il va se reconnaître. Et ben un gros big up à Quentin qui est couvreur. Et j'en profite pour faire une dédicace à tous les couvreurs d'ici entre Marseille et Aix. La suite de vos dédicaces à balancer sur l'application Skyrock pendant qu'on écoute PLK Pocahontas. Rap R&B non-stop toute la journée sur Skyrock, bienvenue. Il y a PLK qui arrive, Michael Jackson avec Beat It, Nono La Green, I Love You et The Weeknd avec Cry For Me.
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Nono La Grinta, Love You sur Skyrock, on est premier sur le rap. Et pour la suite du son, c'est le numéro 1 mondial The Weeknd avec Cry For Me. Et du 8 juillet au 22 juillet, The Weeknd est en concert avec Skyrock en France. Il passera par Lille, au Stade de France et au plus proche, Nice. The Weeknd sur Skyrock.

Le son de Sayan à l'instant sur Skyrock, c'est signé Zekpi. Gazo à l'instant et Us l'enfoiré sur le feat Sayan sur Skyrock. 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Urban Music Non-Stop, ça continue, c'est toute la journée sur Sky. Voici Mauvais Joe avec Pilé. Et également le portoricain Bad Bunny, ça va vite arriver sa venue. Bad Bunny, ah, le son parfait, si, bah si.

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PLK, façon de penser à l'instant sur Skyrock. On est premier sur le rap. Et en parlant de PLK, il sera là le 4 décembre prochain à Marseille au Dôme en concert avec Skyrock. Vous pouvez dès maintenant choper vos places sur skyrock.fm. Il est bientôt 13h pile, il est midi 59. Passez un bon début d'après-midi à l'écoute de Skyrock. Il y a vos dédicaces à faire tourner à l'antenne jusqu'à 16h aujourd'hui, soit via l'application Skyrock ou sur Instagram. Le compte Insta c'est Skyrock Marseille pour balancer toutes vos dédicaces. Rap R&B non-stop, ça continue. C'est parti donc pour une nouvelle heure de son avec Leto, Pineapple, Tame Impala et Jenny Dracula. Il y a également le rappeur marseillais Alonso avec Aaron Boy sur le feat. Il y a 18 Kara qui arrive, Bilouki, Full et Rambo Goyard avec By My Side. Bienvenue sur Skyrock.

Jenny, c'était Dracula sur Skyrock. Rapper NB Non-Stop, ça continue avec le rappeur marseillais Alonso qui nous a offert un super vélodrome il y a quelques jours de ça, un gros concert, un gros événement Skyrock. Merci à lui, Alonso, avec RN Boy sur le feat. Voici 18 Carats sur Skyrock et juste après Abilouki avec Full et Rombo Goya.

0: en version Get Busy, en version Skyrock surtout, en version Skyrock exclusive, c'était Get Busy. À l'instant, et dans les Skyrock dédicaces, on a une dédicace au Pen Mirabeau de Chris qui dit bonjour l'équipe, petite dédicace à mon collègue que j'adore, Kevin. Merci à lui pour tout ce qu'il fait pour moi. Et ben voilà, une petite dédicace pour le collègue Kevin. Ça fait bien plaisir cette dédicace. La suite à balancer comme celle de Chris sur l'application Skyrock, ça c'est vos dédicaces, ça passe par là. C'est jusqu'à 16h aujourd'hui et Urban Music Non-Stop, ça continue avec Aaron Boy, Nuno La Grinta. Avec moi, en retour du son sur Skyrock, il y a aussi Michael Jackson, Billie Jean qui arrive pour la suite du son, Mauvais Joe, Malady, Big Flo, Oli, Picasso, La Rafleuse, Argent Sale, Lizzo avec God As Hell et Ariana Grande sur le feat pour la suite du son.
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Le roi Michael Jackson, c'est à Billet sur Skyrock. Et Rapper NB non-stop, ça continue. C'est toute la journée sur Skyrock avec tous les numéros 1. Voici Nono La Grinta, Love You. Et juste après, à Joe Dead, filé avec Rihanna et Gims. Soleil sur Skyrock. Passez un excellent lundi, un bon début de semaine.

0: Adjou, Mon Soleil avec Anita sur le featuring à l'instant sur Skyrock. 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Rapper R&B non-stop, ça continue avec Théodora, Miss Kitoko qui arrive et Big Flo Oli avec Picasso. Big Flo Oli qui seront d'ailleurs en concert en novembre à Marseille, au Dôme, un concert Skyrock.
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On vient d'écouter Us, l'enfoiré, et ouais, Renaud, à l'instant, c'était Mélanine sur Skyrock. Bonjour, bienvenue sur Sky, il est 15h pile, c'est Maritelle avec vous, on est ensemble jusqu'à 16h, dans une heure, c'est Emric avec vous. C'est parti pour une nouvelle heure de son pour cet après-midi, rap R&B non-stop sur Skyrock avec Mauvais Joe, pilé. Juste après, il y a Bad Bunny, Noé Bayol, Bad Bunny qui s'amène bientôt, là, le 1er juillet au Vélodrome. Après, il y a également la rafleuse avec Argent Sale et Con en version Skyrock avec Right Now, et RN Boy et Nono La Grinta. Avec moi, plus vos dédicaces à faire tourner encore pendant une heure sur l'application Skyrock. C'est totalement gratos, c'est sur Instagram, c'est Skyrock Marseille.

lance son premier Vélodrome le 1er juillet, dans quelques semaines déjà maintenant. Et rap R&B non-stop sur Skyrock, ça continue avec la rafleuse Argent Sale. Il y a juste après Akon et R&Boy et Nuno La Grinta avec moi pour la suite du son sur Skyrock.

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sur Skyrock, c'était Aaron Boy et Nana Lagrinta. On vient d'écouter Avec Moi sur Skyrock, premier sur le rap. Et Skyrock, premier sur vos dédicaces, avec une dédicace de Louise. Louise qui dit dédicace à toute l'équipe de Jiffy, de La Ciota, avenue Émile Baudin. Et bien, une grosse dédicace à vous, force pour le boulot et également les cours, les révisions aussi en ce moment. J'espère que pour tous ceux qui ont passé le bac philo ce matin, ça s'est bien passé. Force à vous. La suite de vos dédicaces à balancer sur l'application Skyrock. Pendant qu'on écoute PLK, Pocahontas, en retour du son, rap R&B non-stop toute la journée, et il y a Jude.

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0: C'était Blic à l'instant, Skyrock premier sur le rap, et puis on termine les Skyrock dédicaces. Dans quelques minutes, c'est Mike avec vous à partir de 16h jusqu'à 20h sur Skyrock. Et cette dernière dédicace, c'est Vivien qui l'a fait. Vivien qui dit: je voulais faire une dédicace à tous les livreurs d'Aubagne. Bon courage à vous, les frères. Eh ben merci, j'avoue que ça fait bien plaisir pour se motiver. Merci à toi, Vivien. On se retrouve dès demain pour les Skyrock dédicaces entre midi et 16h. Tous vos messages à balancer, vous pouvez toujours passer par l'application Skyrock pour envoyer toutes vos dédicaces. Et Rapper NB non-stop, c'est toute la journée. On vous lâche pas, on est avec vous H24 sur Skyrock. Avec du gros son qui arrive, le rappeur marseillais Alonso et RN Boy sur le feat, c'est 18 carats qui arrive en retour du son. Et dans quelques minutes, c'est Emric avec vous. Passez une bonne après-midi à l'écoute de Skyrock.
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0: du bout, puisqu'on ne coupe pas Michael Jackson, bien sûr. On écoute Billie Jean à l'instant. Sur Skyrock, il est quasiment 16h, il est là, il est prêt. Emeric, salut Emeric.
1: C'est Ali Mehdi, ouais, nouvelle semaine à base de 7 en 20. Du bon son aussi, là, il y a Rambo Goyard qui arrive.
0: Et puis à base de dédicaces aussi, tous les jours entre midi et 16h, il y a Actimel qui nous dit je vais faire une dédicace à tous les livreurs de Cogépar sur Lyon. Marc qui, lui, fait une dédicace pour son collège, le collège Henri Dunant à Royan. Et puis allez, on termine avec Jordan 21, dédicace à tous mes collègues du collège de Sœurs. À l'écoute de Sky.
1: Salut à vous tous les collègues. Fini pour les messages en direct, Mehdi.
0: Ouais, le retour demain à midi, comme chaque jour, midi 16h, vos messages en direct. Et là, c'est parti pour le 16-20.
1: Ciao, Mehdi, à demain.
0: À demain, ciao à tous.
1: Hello tout le monde, j'espère que vous avez passé un bon week-end, prêt pour cette nouvelle semaine qui a démarré à l'écoute de Skyrock, avec en plus des gros cadeaux cette semaine. L'iPhone 17 est de retour, il tombe au moins une fois par jour. Il y aura de la thune aussi chez Difool, 17 000 balles. Restez à l'écoute de Skyrock et le son, tous les numéros 1, c'est Gims, Théodora, Culture aussi. Et Rambo Goyard, premier son de l'émission, c'est By My Side. Let's go.

0: C'est Skyrock et je vous connais très bien les auditeurs. Je sais que vous avez écouté le morceau à fond d'Arabie de Caris, le petit classique qui fait plaisir pour terminer cette journée du lundi. Il y a du numéro 1 qui arrive là, il y a PLK. Attention PLK, la tournée c'est dans toute la France hein. Je sais que les stades de France sont complets, mais séance de rattrapage si vous voulez absolument voir PLK qui est une bête de scène. Vous avez les dates, les places, tout ça sur l'application Skyrock dans la rubrique concert. Pocahontas à suivre. Triangle des Bermudes aussi avec Aya Nakamura. Tout du bon son dans le 16-20, normal, on arrive.
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Laïka sur Skyrock avec One Track Mind. 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

0: Girlfriend, Taïk à l'instant sur Skyrock, sur la radio des numéros 1. On va bouger sur du Gambi. Avant 17h, René Kaovila qui débarque sur Skyrock. Il y aura aussi ce classique de Rihanna, Rude Boy. Ah, il y a du bon son dans le 16-20. Gambi, Rihanna, c'est calé.
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0: Ouais, pendant toute la Coupe du Monde de football, on vous donne les meilleures cotes en ce moment. Attention, c'est la victoire de l'Espagne face au Cap-Vert. Le match est à 18h, la cote est à 1,07 hein, pour l'Espagne. Donc n'hésitez pas à aller faire un tour. Je vous rappelle que les jeux d'argent sont interdits aux mineurs.
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6: L'agenda de Marseille et des Bouches-du-Rhône. Nono La Grinta part en tournée dans toute la France cet automne. Le nom de cette tournée, eh bien, porte bien sûr le nom de son album sorti le 22 mai. Et vous vous rappelez aussi de ce son-là.
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6: Connu avec moi, en fuite avec Aaron Boy, le rappeur que vous avez découvert sur Skyrock va bien sûr passer par les Bouches-du-Rhône. Rendez-vous est pris au Six Mike d'Aix-en-Provence le 19 novembre et les billets sont à vendre dans les points de vente habituels à partir de 20€.

Qu'il est 17h, j'espère que ce début de semaine se passe bien. On termine cette journée ensemble avec tous les numéros 1 dans le 16-20. Et attention, pour démarrer l'heure, il y a un gros programme. On a Alonso avec Aaron Boy. Alonso qui est numéro 1 des ventes d'albums cette semaine. Pour la première fois de sa carrière, il a pété le score après son Vélodrome. On va écouter Divi Cara, c'est le soir avec Aaron Boy. Il y a du Michael Jackson et Mauvais Joe. Ça repart à fond, la maladie sur Skyrock.

sur Skyrock, allons au numéro 1 des ventes d'albums cette semaine. On va écouter 18 carats sur Skyrock, tous les numéros 1 dans le 16-20. Été avec toi, ouais, les vacances c'est déjà là, hein, avec ce morceau d'Adèle Castillon. Et derrière, on en va Rambo Goyard, ça sera By My Side sur Skyrock.

Skyrock, premier sur le rap avec Rambo Goya. On va écouter By My Side. 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

0: Le rappeur marocain French Montana avec Swaggy, on va écouter Unforgettable sur Skyrock. 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Gims, Théodora, Spa à suivre. Il y aura aussi le phénomène du moment, Sexy Nana. Aya Nakamura et la rafleuse.
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3: Tout ce qu'il faut savoir des news de l'OM sur Skyrock. Le club attend la décision de l'UEFA concernant son dossier financier. C'était prévu la semaine dernière. Bon, la réponse semble imminente, hein. Aujourd'hui ou demain certainement. L'instance européenne examine notamment les pertes récentes du club et ses perspectives économiques avant son retour en Ligue Europa. Plusieurs scénarios, comme vous le savez, sont envisagés. Un simple avertissement au mieux, une amende financière, un encadrement de la masse salariale, voire même une exclusion des compétitions européennes. Ce dernier scénario est quand même très peu probable et heureusement, la direction attend le verdict avant d'avancer sur le dossier de Bruno Genesio.
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numéro 1 du beau classique de Miley Cyrus, ça c'était Flowers. 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Le son de Skyrock pour démarrer la soirée. C'est pilé. Mauvais Joe qui arrive dans pas très longtemps, du Bad Bunny. Et puis là, on repart avec Sexy Nana, Aya Nakamura.

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R'n Boy jusqu'au bout, ouais, vraiment jusqu'à la dernière seconde. On a kiffé, c'était Elle voulait sur Skyrock. Bienvenue sur la radio des numéros 1, on démarre la soirée ensemble. Et dans un instant, vous allez kiffer puisqu'il y aura celui qui va donner deux stades de France. Vous avez bien entendu, deux stades de France. Ça sera à la rentrée PLK. Et non seulement il y a les stades de France qui sont complets, mais il y a aussi la tournée dans toute la France. Donc loupez pas PLK. Sur scène, c'est une dinguerie. Et Pocahontas, c'est la suite du son. Il y a le nouveau Ariana Grande aussi dans pas très longtemps. Et du Michael Jackson avec Billie Jean dans moins de 3 minutes.

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0: Après trois stades de France complets, Aya Nakamura débarque sur

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C'est Skyrock et c'est le retour gagnant de Ariana Grande. Nouvel album le mois prochain. Là, c'était le premier extrait. Hey, that I made you love me sur Skyrock. On file à Marseille ou quoi? Jules débarque dans pas longtemps. Il y aura aussi Triangle des Bermudes et Nakamura. Là, c'est Gambi, Renaud Kaoui, là.

Avec à l'instant sur Skyrock, bienvenue sur la radio des numéros 1 et la radio qui vous offre du cash cette semaine, 17 000 euros, vous avez entendu, 17 000 balles qui vont tomber en direct sur Skyrock dans le morning. 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Les numéros 1 s'enchaînent dans le 16-20, Nono La Grinta et Lil Nas X à l'ancienne, c'est Old Town Road sur Skyrock.

0: vendu en France, c'est l'album d'Alonso. C'est déjà l'exploit au Vélodrome. Il a fait 2 Vélodromes en moins d'un an. C'était un phénomène sur scène. Là, on vient de l'écouter, Alonso, avec RN Boy. C'était 18 carats sur Skyrock. C'est l'heure de se connecter avec Fredo. À une nouvelle semaine de Planète Rap, c'est Languille au micro, à retrouver dès maintenant. Et juste après, c'est la plus grande radio libre de France avec D-Fool et toute l'équipe. Passez une belle soirée sur Skyrock. Moi, je reviens demain à 16h. Ciao, ciao.
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1: Passez une bonne soirée et bienvenue. Une nouvelle semaine débute dans Planète Rap entre 20h et 21h avec un projet, le projet de Lagui qui sera invité dans Planète Rap, qui va intervenir. Mais Lagui, c'est, tiens à vous le dire tout de suite, cette semaine, Lagui n'est pas quelqu'un qui parle. On est d'accord, Mousse. Mousse, toi, tu vas représenter Lagui.
2: Pas le représenter complètement,
1: mais un peu. Ouais, un petit parce peu. Que tu n'es pas tout seul, il y a aussi une sacrée c'est équipe qu'elle a, les gars. Une sacrée équipe de Marseillais.
2: De Marseillais.
1: Hein, c'est
2: les Marseillais, il est venu avec toute sa ville.
1: Toi, Mousse, tu es qui rappelle aussi un peu aux auditeurs de Skyrock qui tu es, ce que tu fais.
2: Alors, Mousse, j'ai été dans le label PLR de
1: Warren. Exactement.
2: Et maintenant, je suis aussi DH chez Playtou.
1: DH chez Playtou. Et Lagui est signé.
2: On va l'annoncer en bien, mais voilà. Ouais, il a rejoint Playtou. On est content, on est fiers. C'était un objectif principal chez Playtou. On en a parlé beaucoup avec les équipes, avec Seb, etc. Et c'était important. Il y avait beaucoup de monde sur lui. C'est clairement...
1: Ah bah il a fait parler de lui en l'espace de quelques mois. Attends, c'est incroyable quand même.
2: C'est ça. C'est clairement le phénomène. Hein. C'est le phénomène de ces derniers mois.
1: Qu'on va retrouver, je dis ça, il va arriver dans l'émission. Hein.
2: Il va arriver.
1: On va le retrouver, mais c'est quelqu'un de discret.
2: C'est pas un grand parleur. Il est fort, fort dans la musique. C'est pas un grand parleur, mais en même temps, c'est ce qu'on demande en même temps.
1: Il y a un projet ?
2: Il y a un projet qui sort ce vendredi.
1: Ce vendredi.
2: C'est ça.
1: Un projet qui s'appelle ?
2: En Croix.
1: En Croix, le projet de Lagui qu'on va pouvoir découvrir avec beaucoup d'extraits, des invités aussi qui sont là. Tu veux présenter un peu peut-être tout le monde
2: autour de la table. Eux-mêmes, je pense.
1: Bah, chacun nous dit un petit mot. On commence par ta droite.
3: Chaud, moi c'est Hitch, artiste de Marseille.
1: Ça va ?
3: Artiste de Marseille, ça va et toi après ?
1: En pleine forme ?
3: Ça va, ça va.
1: Je vois que tu arbores le magnifique maillot.
3: Toujours, c'est une ville.
1: Bien sûr, avec une étoile.
3: Voilà.
1: Seulement une étoile, les mains. Excuse-moi, je regarde.
3: Ça va.
1: On arrive. Ouais, je vais pas faire le malin, il y a beaucoup de Marseillais là. Je vois déjà des regards un peu suspects au-dessus de ma ganache là.
3: Fais attention.
1: Il va falloir que je fasse gaffe en effet. Bah, sois le bienvenu en tout cas.
3: Merci.
1: On continue le tour de table. Qui est aussi avec nous autour de la table ?
4: Comment Fred, ça va quoi ?
1: Ça va et toi ? En forme ?
4: Ça va, alhamdoulilah.
1: Bienvenue, toi tu es ?
4: MAV13, on est le groupe.
1: Le groupe. Et bah bienvenue à vous messieurs.
4: Merci frérot.
1: Et à mes côtés, je le connais.
4: T'habitues ?
1: Mais je le connais bien.
4: Eh oui, on se connaît très très bien.
1: Très très bien. Comment ça va t'habiter ?
4: Ça va, on est là.
1: En pleine forme ?
4: Ouais, toujours.
1: Tout roule ?
4: Toujours.
1: Lagui vient de Félix Piat, hein ?
2: C'est ça.
1: C'est évidemment cité iconique de Marseille, aussi quartier nord. Hein.
4: Ouais.
1: Félix Piat aussi, avec tout un tas de noms de rappeurs de cette cité depuis des années. Je pense notamment là, tout de suite au Troisième Œil, il y a très très longtemps, mais plein d'autres aussi. Et donc Lagui qui nous vient de Félix Piat. Donc on va essayer de faire au mieux cette semaine.
2: On va faire bien.
1: On va faire au mieux. On va faire ça bien,
2: ouais,
1: entre 20h et 21h, avec le projet donc. Et en effet, alors, c'est qui l'équipe autour là ?
2: Bah, ils vont les présenter mieux que moi, hein, c'est des gars de chez eux, donc allez-y les gars.
3: Parce qu'en fait, Lagui, il est du parc et des Olivier A, de deux quartiers.
1: D'accord.
3: C'est pour ça que. Et là, c'est les frérots des Olivier A.
1: Donc là, c'est Olivia, c'est ça ?
3: Les Olivier A dans la maison.
1: Les Olivier A. Entre 20h et 21h sur Skyrock. Merci à vous tous d'être là. Je compte sur vous pour ambiancer quand même. Parce que moi, généralement, les Marseillais, normalement, on les entend. On les entend bien. Et on va débuter, évidemment, sur Skyrock avec le medley de ce projet. Le projet qui a...

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1: Voilà donc ce qui vous attend vendredi pour la sortie de ce projet, on croit, le projet de Lagui entre 20h et 21h sur Skyrock Mousse. Toi qui vas représenter, je disais représenter, mais en tout cas parler un peu pour Lagui cette semaine dans Planète Rap entre 20 et 21. Comment tu expliques, alors ça c'est une question que je peux poser aux professionnels de la musique que tu es, comment tu expliques cette montée de Lagui aussi rapide?
2: J'ai envie de te dire, c'est ce côté un peu authentique, c'est cette fraîcheur qu'il a ramené au bon moment. Au bon moment, on a eu besoin. Ce qui a été fort, c'est que dès le premier titre, dès Chiro, il y a quand même un phénomène qui s'est créé.
1: Et là, on parle de ça il y a quelques mois, hein, pour ce moment.
2: Il y a moins de 6 mois.
1: Ouais, c'était octobre.
2: Ouais, c'est ça.
1: Ensemble, octobre 2025. Ouais.
2: Exactement. Donc Chiro, il a fait mal. Après ça, je me suis moi, au nom de Play 2, ainsi que je pense que beaucoup de monde se sont positionnés dessus parce qu'on a vu, on a tous senti le potentiel.
1: Toi, tu connaissais, t'avais déjà eu des échos de...
2: Aucun.
1: Aucun.
2: Je suis tombé sur Chiro comme tout le monde. Et puis après voilà, je suis descendu à Marseille, je les ai rencontrés, j'ai rencontré leur équipe. C'était là où j'ai vu, c'était assez fort, c'était assez costaud. Il y a toute leur équipe de Marseille qui est derrière lui. Ils ont pris aussi des VM pour s'occuper de leur communication. Donc tout était plutôt bien cohérent. Les mecs, ils avaient juste une idée, c'est d'investir au maximum pour que le rendu il soit de qualité. Donc ils ont pris les réels qu'il fallait, il y a eu Sponge derrière. Et voilà, au bout du premier, deuxième, troisième clip, ça a fait le phénomène que c'était. Et là, on est content, très content de sortir le projet chez nous.
1: Je vais me tourner aussi vers les Marseillais, vous tous qui êtes là. Comment vous expliquez, vous aussi, le succès immédiat de Lagui? On disait, puis, ouais, je crois que la sortie du morceau, c'est 30 octobre 2025.
3: C'est ça, comme il a du mousse, hein, en vrai, c'est... Il a ramené quelque chose, bien fait, avec du bon visu. Et voilà, ça a directement plu.
1: David, hein. Aussi, tu vois, j'étais quelque chose là-dessus.
4: Il est précurseur d'un mouvement, hein, tu vois, ce que... Genre, il a ramené un style à Marseille qui avait plus trop, tu vois ce que tu veux dire. Il a ramené quelque chose de frais. Et je pense qu'il va avoir des enfants après ça, tu vois ce que tu veux dire. Je pense. Hein.
1: Bah, tant mieux.
4: Ah oui.
1: Si c'est une filiation de quelque chose, tant mieux.
4: Oui, hein.
1: Bon, et l'équipe, pareil, vous êtes d'accord? Tout le monde est d'accord?
5: C'est la cité.
1: Lagui en croix, sortie du projet, c'est ce vendredi, à pas louper. Et on va écouter deux extraits maintenant sur Skyrock, c'est Maracana. Et Grillade juste après.

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1: Ah, l'ambiance à la marseillaise, hein, messieurs, quand même. Tout ce qu'on aime cette semaine, entre 20h et 21h, en croix, ça c'est deux extraits d'en croix.
2: Allez, streamer.
3: Ce qu'il a déjà sorti les deux derniers extraits.
1: Maracana et le morceau Grillade à l'instant. Et puis on va se replonger aussi sur ce qui est sorti en attendant en croix.
3: C'est ça.
1: On va mettre des extraits aussi de Lagui qui viendra dans la deuxième partie faire du live. Peut-être du live aussi avec vous, messieurs. Il y aura du live de tout le monde dans quelques minutes. On fera aussi un petit tour de, voilà, petit tour de table de ceux qui font du live dans l'émission, dans Planète Rap. Entre 20h et 21h, Lagui sur Skyrock. C'est donc en effet nouveau phénomène. En l'espace de 6 mois, la façon dont il a réussi à se faire une place, c'est quand même un cas d'école, hein, c'est pas mal. Hein,
3: ouais, c'est très rare.
1: C'est assez rare, ouais. En effet, bien soutenu, je le vois quand même, avec une sacrée équipe.
4: On est là.
1: Mais je vois bien que vous êtes là. On va écouter deux morceaux maintenant sur Skyrock, extrait du projet En attendant, c'est le morceau Street Plant maintenant sur Skyrock, et puis juste après. Et juste après, je sais qu'il y a un morceau qui vous fera plaisir, ami Marseillais. Ce sera Aux Armes. Et bien sûr, c'est le Planète Rap. Lagui.

0: aux armes à l'instant. Aux armes. En attendant, on croit, c'est déjà disponible, ça on peut le trouver. Hein. On peut trouver partout, hein. En attendant, on croit. On peut aller écouter le morceau où on retrouve évidemment aux armes que vous entendez à l'instant. Lagui va débarquer dans le studio dans quelques minutes.
1: C'est ça.
0: Pour du live.
1: C'est ça.
0: Avec les autres invités qui sont là aussi autour de la table, à pas louper. Entre 20h et 21h, on essaie de lui faire dire quand même 2-3 petits mots, même s'il est discret.
1: Oui.
0: Oh, tu m'as l'air mousse.
1: Ça dépend des petits mots.
0: Ça dépend. Ce sont des petits mots. Très légers.
1: C'est ça.
0: Comment ça va?
1: Comment ça va?
0: Par exemple.
1: C'est ça. Je pense que ça va.
0: Oui, je pense que ça va. Ça va même très bien. Sortie du projet, à pas louper. C'est ce vendredi.
1: C'est ça.
0: En croix.
1: En croix. On peut retrouver là-dedans Gazo, Jules, Niax, Caris.
0: C'est vrai que le casting est beau aussi, hein,
1: les
0: invités. Hein. Donc voilà, Niax, Gazo, tu disais, Jules et Caris sur un morceau qui s'appelle Bob Marley aussi.
1: C'est ça. Et au-delà du casting, les titres sont bons surtout.
0: Et les titres sont bons, évidemment. Lagui est notre invité ce soir dans Planète Rap et tous les soirs de la semaine entre 20h et 21h pour son Planète Rap sur Skyrock. Je voulais aussi vous dire un mot parce que mercredi et jeudi, on a monté un petit camion studio qui va se balader dans quelques villes en France. On débute à Paris, place de la République. Donc c'est à partir de 15h. C'est à partir de 15h pour toutes les dates. On va se retrouver donc mercredi. Jeudi, place de la République à Paris, et juste après le lendemain, jeudi cette semaine, je débarque aussi place de la République, mais à Lille cette fois-ci. Alors le principe, c'est des rapas, c'est avec l'association Antoine Aleno, parce qu'on s'est dit vraiment il y a trop de victimes sur les routes, trop de jeunes qui meurent sur les routes malheureusement. Donc on va essayer de faire de la sensibilisation, et le camion studio va servir à enregistrer des morceaux. Donc si vous êtes un jeune rappeur, rappeuse, si vous chantez, si vous rappez, bah, venez mercredi 15h place de la République à Paris, et jeudi place de la République 15h à Lille. On va parler de tout ça, vous pourrez vous enregistrer dans le camion studio. Tournée des rapas avec l'association Antoine Aleno, ça c'est une très belle affaire. Et on va débarquer aussi à Marseille bientôt, je dis ça, dans... on va passer par Marseille, on viendra vous voir aussi, ami Marseille. Pour cette grosse tournée des rapas à louper. Merci pour cet accueil. Je vous fierai les dates au fur et à mesure, vous les retrouvez aussi sur les réseaux sociaux de Planète Rap. Et on va revenir dans un instant, ne bougez pas, avec du live, des invités, Lagui dans le studio, c'est juste après ça.
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1: Tu sais pourquoi Chiro est appelé l'immortel? Parce qu'il y a eu trois guerres et personne n'a réussi à la battre. Il avait seulement 21 jours quand un tremblement de terre a tué ses parents. Sur les 30 habitants de l'immeuble, Chiro est le seul à être resté en vie.

0: Lagui, et c'est vrai que c'est le morceau hein, qui a révélé justement Lagui. On en parlait il y a quelques minutes avec Mousse dans Planète Rap entre 20h et 21h. Comment ça va Lagui?
1: Comment tu vas Fred?
0: En pleine forme?
1: Super.
0: Toi t'es un mec discret hein?
1: Bien sûr.
0: Très discret. On voit pas ton visage évidemment, je dis ça pour les gens qui nous écoutent à la radio. Incroyable. Tu vis en cours de Planète Rap, t'envoies une équipe magnifique par contre.
1: Oui.
0: Hein, très belle équipe les gars.
2: La cité.
0: Oui. Les Marseillais, un projet qui arrive ce vendredi. On croit le nom de ce projet et des invités aussi. Et là, d'ailleurs, tu sais quoi, on va commencer par le live maintenant.
1: C'est parti.
0: C'est parti.
3: Let's go.
4: Et on voit ça.
0: On va envoyer ça maintenant. On est parti.
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0: Non, mais pour un peu, lui, il savait même pas qu'elle avait un mec, hein, que t'étais là, si.
1: Si, je pense, si. Ah, ben, si. Ça s'organisait quand même les week-ends.
2: Ah ouais, ouais,
3: justement, il y a des photos là-bas,
4: chez eux, quoi.
3: Les photos des habits du mec.
2: Bon. Ouais, ouais.
1: Ouais, non, je pense que ouais, il est au courant. Alors, excusez-moi, c'est un peu de bruit parce que je suis en train de travailler en même temps. Alors, donnez-moi peut-être shit seconde.
0: Hop. Vas-y, qu'est-ce que tu fais? Tu fais quoi comme boulot?
3: Ah, je vends du shit.
0: Ah, tu chauffes. Tu chauffes et tu roules.
3: Je suis en plaque go fast.
1: En plus, c'est compliqué parce que j'ai le Bluetooth qui marche pas bien. Du coup, je suis obligé de garder le téléphone pas trop loin. Hop, attendez, donnez-moi une petite seconde. Tac.
0: Mais tu sais que moi j'aurais fait pareil, je suis pas parano à surveiller comme ça, à faire le détective, parce qu'au bout d'un moment tu fais confiance, tu fais pas confiance. Mais,
3: là t'as ton pote qui te dit,
0: ouais, t'as ton pote qui te tient au courant.
5: Même quand tu commences à douter.
1: Honnêtement, je te mens pas, sur son comportement à elle, j'aurais pas pu le deviner. Après, peut-être que
2: elle est maline, pas tant, parce qu'elle fait venir le gars.
0: Elle est maline, mais un peu con-con.
2: Ouais. Ah ouais.
1: Voilà, on va dire ça. Après, je sais pas si tu le ressens sur quoi, sur des trucs comme ça. Genre, peut-être que j'étais pas très attentionné, que je faisais pas très attention à elle aussi. On peut dire ça aussi. Que
0: non, ou
1: pas...
0: alors elle masquait bien.
3: Ouais, elle était pleine de vices.
0: Ouais, elle était vicieuse.
1: Ouais.
0: Elle, était,
1: ouais,
0: ouais, elle avait des vices. Des clous également, elle était pleine de clous.
2: Ouais, ouais, mais en plus, c'est l'ex.
1: Elle avait le vis, le tournevis, toute la caisse à outils, elle avait, je pense, elle, honnêtement.
0: Et t'as mis combien de temps à refaire confiance au meuf après cette histoire?
1: Attends, excuse-moi.
0: Vas-y, fais ton taf.
1: Aïe, j'ai fait de la merde. Hop. Ah, vous m'entendez?
0: Ça y est, on t'entend.
1: Ah, nickel. Ben, en fait, tu veux, j'ai pas perdu confiance en les femmes, parce qu'en fait, j'ai pas mis tout le monde dans le même lot. Du bon, je suis tombé sur elle. Voilà, c'est la vie.
3: Pas de chance. Et du coup, le mec, quand il est arrivé, t'as fait quoi? T'es descendu ou t'as...
1: Ah oui, c'est vrai. Je voulais mettre les choses au clair directement. Ah et ouais. J'ai essayé.
0: T'entends plus, Samir.
1: Ouais, je sais, le téléphone fait que se reconnecter au Bluetooth.
3: Ah, mais bon, tu fais chier à bosser aussi.
1: Moi, je voulais vous m'entendez?
0: Ouais, on t'entend, ouais.
1: Ouais, désolé. Je voulais juste tirer l'histoire au clair, tu vois, mettre les choses au clair, les mettre devant le fait accompli, si je puis dire ça comme ça, tu vois, que je les crame tous les deux en même temps, et qu'ils puissent pas me dire non, c'est pas vrai. C'est ça mon but à la base.
0: Et l'histoire, elle s'arrêtait direct, tout de suite?
1: Non, malheureusement, non. Pour moi, l'histoire, elle a un peu plus duré dans le temps, puisque quand je suis descendu, en fait, ben, j'ai eu du mal à garder mon calme, parce qu'en fait, il faisait un petit peu le malin, tu vois, il était là en train de baiser la femme avec qui j'étais. En plus,
3: tu les as pris en flagrant délit de baiser?
2: C'est ça, t'as attendu
1: un
2: peu?
1: Non, je les ai pas pris en flag, non, je suis arrivé, il était là en détente dans le salon, ils étaient en détente, mais il se passait rien au moment où je suis arrivé. Non,
2: mais c'est ça, moi, j'aurais attendu un peu, tu vois, justement.
3: Histoire que ça soit encore pire.
0: Pour les voir baiser, Marie?
2: Non, pas pour les voir baiser.
3: Et les rejoindre.
0: Ah, non, mais c'est pire que tout.
2: Non, mais pas pour les voir.
0: Tu vois ta meuf se faire baiser par un autre mec.
3: Non, mais de toute façon,
0: on a besoin de les voir.
3: Là, la situation, tu sais très bien, même s'ils sont dans le salon, après, ils allaient à l'équipe.
1: Mais bien sûr, il n'est pas venu là pour regarder la télé.
3: Ouais, c'est clair, hein, tiens, le mec il est pas là dans le salon, il est venu regarder une série.
1: Je te dis un truc qui m'a énervé, c'est qu'ils étaient en train de regarder une série à l'époque, on regardait Breaking Bad et j'étais en train de regarder avec elle, et regarder des épisodes sans moi, mais avec lui en plus.
3: Ah bah ça se fait pas.
4: À la trahison.
0: Il y a Léon du 44, 26 ans, lui, il aurait pas pu se calmer, il aurait tapé sur le mec direct.
2: Non,
1: c'est pas...
0: Mais non, il faut pas.
1: Eh ben, honnêtement, il faut pas, il faut vraiment pas, parce que moi, c'est ce que j'ai fait. Alors, je vous raconte vraiment ce qui s'est passé en toute sincérité.
5: Ouais,
1: je lui ai tapé dessus. Ouais, mais comme je vous disais, je suis pas quelqu'un de violent. La violence, j'aime pas ça du tout. Et en fait, si tu veux, je lui ai mis deux coups dans la tête. Le mec, il est parti s'enfermer dans une chambre. Il s'est enfermé à clé dans une chambre. Et moi, j'étais là, j'étais en train de péter les plombs, j'étais en train d'insulter mon ex. Et tu es une pute, tu es ci, tu es ça. Je l'insultais de tout. J'ai le collègue juste au-dessus qui est descendu aussi en même temps. Et je sais pas, de ce qu'il me disait, ce qu'elle me disait elle, ce qu'il me disait lui, ça m'a fait un peu monter le sang au cerveau et du coup j'ai commencé à prendre la porte où il était enfermé dans la chambre, j'ai pris la porte à coups de pied. Et là, je vous jure que j'ai vu le truc le plus choquant de ma vie. On était au troisième étage. Dès que la porte s'est ouverte, que j'ai pris un coup de pied, la porte s'est ouverte. Il a sauté par la fenêtre, je vous jure.
3: Avec la panique, quoi, ça peut arriver.
0: Et il s'est pété quoi?
1: Je sais pas, il a passé plus de 3 mois et demi à l'hôpital, hein. C'était chaud, je crois.
0: Tu sautes du troisième étage,
3: tu peux y rester. Ça fait 9-10 mètres, hein.
2: Ah putain,
0: c'est haut.
3: Ouais, un peu de paralysie.
0: Ah, mais le mec, il aurait pu y rester.
3: Mais quand il est tombé en bas, du coup, toi, t'es redescendu.
1: C'est ça le pire. C'est ça le pire, c'est que tu sais quoi, regarde, au moment où la porte elle s'est ouverte, ça a duré une centième de seconde et je vous jure, je suis resté tétanisé devant la porte.
2: Ah oui, tu t'es dit, il s'est tué quoi.
1: Je me suis dit, le mec, il est mort en bas, ça y est, je vais rentrer, je vais prendre 15 ans pour homicide involontaire ou un délire comme ça.

0: Oh l'horreur, ton histoire.
1: Ah non, mais c'est vrai, c'est horrible.
2: Non, non, mais ouais, mais
3: truc de fou. C'était un truc de fou. Et pour te dire, j'ai même pas osé regarder par la fenêtre. Genre, je suis resté bloqué, tétanisé devant la porte d'entrée de la chambre. Et pendant deux secondes, genre, dans ma tête, ça a fait qu'un tour. Je suis putain. Et du coup, qu'est-ce que je fais? Je descends en bas en courant, mais vraiment en courant de toute ma race pour voir s'il allait bien, en fait. J'étais plus dans un délire de le frapper, le gars. Je voulais juste voir s'il allait bien. Eh ben, je suis arrivé en bas, il était plus là. Me demande pas comment il a fait, le gars. Il s'est éclaté au troisième étage. Je suis descendu en peut-être.
0: Vraiment, il avait peur de toi, je pense.
1: Ouais, ouais,
0: sans jambes, le mec.
4: Avec l'adrénaline,
0: ouais, c'est
1: pareil,
0: exactement ça.
1: C'est vrai, quand
5: je pense qu'il a eu tellement peur.
2: Non, mais t'imagines. Vous vous souvenez de la vidéo là, il y a quelques mois, je crois. C'était un mec, je crois, qui était sur. Je sais pas, au Japon ou quelque chose comme ça, sur un immeuble, mais super haut. Et il était sur, tu sais, un remblai. Juste en dessous, vous vous souvenez pas de ça?
1: Ah, parce qu'il se cachait, parce que c'était la mort de la meuf.
2: Ouais, mais il était super sur leur bord, ce truc.
5: Non, parce qu'il y a l'histoire de l'Italien là.
0: Ah non, ça c'est horrible.
2: Au Brésil, c'est quoi?
0: Ou en la meuf là? Vidéo en plus de tous les sens.
5: En fait, au Brésil, ce qui s'est passé, c'est une meuf, elle allait faire un sol élastique.
2: Ah, je l'ai vu.
5: Les mecs, ils l'ont pris pour l'acheter, sauf qu'ils ont oublié de mettre l'élastique. Et la meuf.
0: Elle est filmée par 20 touristes. Hein.
5: Et la meuf.
2: Sur 21.
5: Alors, a priori, d'ailleurs, elle est pas morte sur le coup.
0: Ah, bah, ouais, non, elle est morte après.
5: Elle a témoigné, ouais. Elle est morte à l'hôpital.
0: Parce qu'en fait, il y avait de l'eau, elle est tombée dans l'eau. Et genre, en fait, elle est morte plus tard.
2: Et ouais, en plus, on les voit.
5: Mais là, les mecs, ils se sont pas arrêtés et tout, c'est chaud.
1: Vous avez entendu la semaine dernière la meuf qui est tombée du 14e étage?
0: Non.
1: Dans le vide ordure.
5: Elle est passée dans le tuyau.
3: Elle a survécu?
1: Elle a survécu.
5: Ah, mais
1: elle est restée bloquée dedans. Parce qu'aux États-Unis, il y a encore des gros vides ordures. Ouais. Et donc la meuf, elle jette un truc. Et elle, je crois que c'est son téléphone. Elle voulait rattraper son téléphone.
5: Elle a glissé dedans.
1: Chut. Elle a basculé. Elle a commencé
2: elle
1: à tomber.
2: Bloquée dans le...
0: C'est Aqualand.
1: Elle a commencé à tomber.
5: Ah ouais, parce qu'il y a maintenant des putains de vides ordures. Parce qu'en France, c'est impossible de passer dedans.
1: Il n'y en a plus en France, des vides ordures.
5: Très peu. Ils les ont interdits.
0: Parce qu'il y a des rats qui les bouchent.
1: Ouais, il y a des rats, des vides ordures. Et donc la meuf, elle est tombée du 14e étage. Elle est restée coincée donc dans le vide ordure. Ils ont été obligés de démonter le truc.
2: Ah putain. Ah, moi j'ai vu une meuf qui était restée coincée dans un dans un toboggan là, une sorte de tunnel toboggan là.
5: Avec tu là.
1: Non mais la meuf c'est un mammouth aussi.
5: Non mais
2: j'aurais pas dit ça.
5: Non mais si. La meuf, excuse-moi, tu sais, la meuf elle faisait combien, 200 kilos?
2: Je sais pas.
5: Bah non, mais si, parce que les toboggans, excuse-moi, t'as vu la taille des tuyaux, pour rester bloqué dedans, faut y aller quoi. C'est la meuf déjà. Mais c'est un coup à péter le toboggan. Non mais c'est un coup à passer à travers, c'est pas.
2: Non mais elle a dû tellement stresser quoi.
5: Ah, puis t'es le propriétaire du truc, tu dois tout faire démonter.
1: T'es content, ouais.
5: Non mais la meuf elle est restée coincée dedans, mais non mais c'était une américaine genre, non.
1: T'es à Fouafi, elle a encore. Fouafi qui a encore un vide ordure dans son immeuble. Fais très attention de pas tomber dedans.
5: Ouais. Non mais ouais, en France les trous. Un bébé peut petits, tomber dedans.
1: Ouais, tu peux. Ah, un bébé, ouais.
3: Moi, j'aurais préféré qu'il se jette dans le vide ordure, hein. Peut-être que ça serait pas parti aussi loin l'histoire.
1: Plutôt que du troisième étage.
5: Non, mais trois mois et demi à l'hôpital, le mec, il a quand même dû sacrément.
0: C'est bien abîmé,
3: ouais. Il a vraiment douillé, ouais. Je pense qu'il a douillé.
1: Et la meuf, elle a réagi comment quand elle l'a vu tomber, ou quand elle a su qu'il était tombé?
3: Ah, je me souviens juste de ses cris. Juste des cris.
1: Ça ressemble à un film d'horreur, ton truc.
3: Ouais, j'avais pas un son qui sortait.
1: Ouais, t'as rien plus à parler.
0: Tétanisé,
1: Bah écoute, merci Samir du coup de fil. Merci
0: d'être. Même avec ça, tu as pas perdu confiance en femme.
1: Et là, t'as trouvé une meuf, Samir?
0: C'est pour dire.
3: Alors, en ce moment, non, j'ai pas de... Allô?
1: Ouais, oui, c'est entendu. Ouais, on t'entend à nouveau.
3: Ok, ouais. Alors, non, en ce moment, j'ai pas de femme en ce moment, mais honnêtement, je fréquente quelqu'un, on va dire. C'est dans la relation de travail, on va dire. C'est des gros amoureux.
2: T'es un fou dessus. Mais tu l'as chopé au moins? Parce que
3: ça... Non, elle est pas au courant en fait. Je suis amoureux, mais elle est pas au courant en fait.
0: Ah merde.
2: Ah merde.
5: Ah, c'est un work in progress.
0: Il faut attaquer Samir.
2: Est-ce que tu veux un conseil de Diffoul?
5: Hein, pour être sûr de pas la serrer. Et en prime, te faire virer du taf.
3: En plus, c'est un petit boulot en fait, si tu veux. C'est pas moi la semaine et tout. Je suis chauffeur poids lourd et tout. Je conduis mon camion tranquille. Donc, tu imagines bien que
1: c'est pas de là
3: que je l'ai rencontré en fait. Je fais un petit boulot à côté les week-ends en fait, dans l'événementiel. Un petit peu des préparations de mariage, tout ça, tu vois, un peu dans l'événementiel. Ouais. Et c'est la femme en fait pour qui je travaille. Elle pour qui je travaille, c'est, on peut dire entre guillemets, c'est ma patronne, hein, même si c'est pas, tu sais, le travail n'est pas déclaré, tout ça, c'est du petit, des petits extras, on va
0: c'est
3: dire.
0: C'est un arrangement, mais c'est ta boss quand même.
3: Voilà, ça reste ma boss. Mais je vous jure, l'équipe, hein, j'ai pas connu beaucoup de femmes dans ma vie. Elle, depuis la première fois où je l'ai vue, c'est dingue. J'étais dans le cœur, dans la tête. Un vrai coup de foudre.
1: Tu vas lui dire, tu vas faire comment pour lui faire comprendre?
3: Franchement, je sais pas. La vérité, je sais pas, parce que. je suis un petit peu timide, t'as vu, sur les bords. Et surtout, je me dis, tu vois, c'est une femme, elle est là, elle a ouvert son entreprise super tôt et tout, elle a une bonne situation, elle est super belle.
1: Elle est célibataire.
3: Elle est célibataire, effectivement, elle est célibataire en ce moment, donc je le sais, tu vois. Et en fait, tu veux, je sais pas, dans ma tête, des fois, je me dis, ouais, c'est bon, elle est trop bien pour toi, tu vois. Oh, je te jure, elle est tellement belle, je crois, on n'a même pas encore inventé le mot pour décrire sa beauté.
5: Ah ouais, t'es vraiment amoureux, toi.
0: Ouais, t'es à fond dedans, là.
1: Ça me rappelle les histoires qu'on racontait dans le morning avec les dingos qui sont pris un râteau, qui sont pris un râteau au taf. Il y a un mec, un américain, qui, pour faire comprendre à une meuf qui l'a kiffait, ils bossaient ensemble, elle était commerciale lui aussi, pour lui faire comprendre, parce qu'ils changeaient avant d'aller bosser, ils arrivaient avec des habits, puis ils s'habillaient bien après pour vendre des trucs.
2: Ouais.
1: Il s'était branlé dans ses chaussures.
5: Oh, mais quelle horreur.
1: Et on lui a demandé, mais pourquoi vous avez fait ça? Et il avait dit, bah, c'était pour lui faire comprendre que j'étais amoureux d'elle.
5: Ah ouais, bah là. Et alors, elle avait compris ou pas?
0: Il s'exprime bizarrement, lui.
1: Non,
5: il l'a serré ou pas?
1: Il ne l'a pas serré, elle a porté plainte.
3: Moi je pense, c'est quoi, il a dit ça parce qu'il savait pas trop quoi dire d'autre, mais je pense surtout c'était un délire, un mec bizarre, un peu fétichiste. T'as vu, il a vu sa chaussure, il s'est dit, allez, vas-y, je vais m'en taper une dedans.
1: T'imagines, Marie, tu prends tes chaussures, mettons qu'on ait des habits spéciaux pour faire de la radio sur Skyrock tous les soirs, tu poses tes chaussures et tu te rends compte que Cédric il s'est branlé dedans.
2: Non, mais je le prends pour un débile.
5: Bah déjà, tu verras la couleur du sperme jaune. C'est lui qui sera cramé direct, en fait.
0: Non, en ce moment, il est bien blanc. Tu veux goûter?
1: T'es dans le même...
5: Non, ça va, je te remercie.
2: C'est mignon.
5: T'es un malade.
1: Ouais, t'es un malade sexuel. Il y a, dans le même style, il y avait un banquier italien qui voulait serrer une collègue de travail, lui aussi. Et pour lui faire comprendre, il lui a envoyé un petit mail.
2: Son caca?
1: Mail avec une pièce jointe. Et sur la pièce jointe, c'était lui en train de se branler une vidéo de sa bite. Et il lui fait, tu peux essayer d'ouvrir, moi j'arrive pas à l'ouvrir sur mon ordi. Donc la meuf, elle lui rend service, elle ouvre la pièce jointe, et là elle voit une grosse tub et un mec qui est en train de se branler dessus.
2: Mais comment le mec peut penser que...
1: Et le mec a dit...
5: Toi Marie, ils sont mariés avec des enfants.
2: T'imagines
1: quand cette vidéo de 45 secondes dans laquelle il se branlait, il se tapait une queue. Donc c'était pour lui faire comprendre qu'il l'aimait.
5: Et pour répondre à Kitty, le truc du sol élastique au Brésil, non, c'est pas un fake. Hein.
0: Ah non, c'est pas un fake, c'est filmé par plusieurs touristes en fait.
5: Non, mais ils se sont fait arrêter, les mecs.
0: Bien sûr, c'est horrible, les images sont horribles.
2: C'est horrible.
5: D'ailleurs, ils n'arrivent pas à expliquer comment ils ont publié de l'accrocher.
1: Bah,
0: ils sont trois, les mecs. T'as vu,
5: c'est une meuf de 21 ans qui est.
2: Mais en même temps, il y a des mecs qui filment, ils voient pas que l'élastique il est pas accroché.
1: C'est pas leur taf.
2: Ouais, c'est vrai que c'est pas leur taf.
1: En train de filmer, tu fais pas gaffe.
2: Je me suis dit ça, moi, en regardant.
1: Tiens, le banquier, il s'est fait virer au fait.
5: Ah, tiens.
1: Et il a dit, mais c'est pas ce que vous croyez, je m'étais trompé de fichier.
5: Ah, bah oui, bien sûr.
2: Bah.
5: Genre, c'est excuse de merde.
3: La dinguerie.
1: Bon, bah, on espère que ça se passera bien avec ta nouvelle collègue, là.
0: Et juste pour conclure, mais t'as été emmerdé par la justice, que le mec a sauté par la fenêtre, ou il n'y a jamais eu de suite?
3: Si, bien sûr. J'ai passé un an de prison pour ça.
0: Ah, t'es allé en prison ferme?
3: Bien sûr. Ah oui, à la base, j'avais pris 2 ans. Ils m'ont mis 2 ans ferme pour ça. Mais comme c'était la première fois que je rentrais en prison pour violence. Le pire de ça, c'est que le mec, il a raconté la vérité. Il a dit la vérité. Mon ex a raconté la vraie version aussi. Exactement ce que je vais vous dire. Ils ont raconté la même version chez les flics.
1: Ouais, t'as pas fait de coup de pute.
3: Non, sur ça, ils ont dit la vérité, vraiment, ce qui s'était passé, et malgré tout ça, après, c'était dans le Var, hein, justement pas, c'est la justice là-bas, c'est un peu particulier, ils sont très sévères, parce que j'ai eu des histoires de violence, où vraiment, le gars, j'en ai mis plein la tronche, pas comme ça, lui, il a sauté par la fenêtre, c'est lui qui... Vous voyez ce que je veux dire? C'est lui qui a sauté.
2: Mais peut-être que tu récidives aussi.
0: Ouais, il a sauté par la fenêtre sous ta pression.
1: Parce qu'il a eu peur, etc. Ouais, je comprends.
0: Ça, c'est sous ta pression, quand, à mon avis, que...
1: Ok, Samir, bah, quelle histoire, dis donc.
0: Eh ben, c'est chaud.
2: Bah, tu t'en souviendras.
1: Bah oui.
3: C'est dingue. Bah après, je vous dis, bon, malgré tout ça, tu vois, j'ai pas perdu confiance en les femmes. Je me dis, il reste encore des pépites dans ce monde.
1: Et voilà.
2: Ouais, t'es
0: pépites à toi.
1: Écoute bien, t'as entendu, Nassim, il reste des pépites dans ce monde.
6: J'ai tout entendu, c'est un truc de dingue, son histoire.
1: Ah, t'as vu ça un peu?
2: Ah ouais, de ouf.
1: Bon, bah écoute.
5: Ouais, finalement, la tienne, hein.
1: Ça passe.
5: Tranquille.
1: Elle t'a fait des coups de pute.
2: Dans leur style, elles sont pas mal toutes les deux.
1: Après, écoute, Nassim,
5: mais là, toi, t'es quand même allé en prison et
2: tout. Ah ouais, c'est clair.
6: Ouais, c'est chaud quand même.
5: Bon, l'histoire, t'as niqué quand même un an de ta vie, quoi.
3: En plus, il y a un petit passage aussi que j'ai oublié de vous préciser. Apparemment, j'ai un enfant de elle quelque part qui traîne.
5: Mais non.
3: Ouais,
5: c'est la totale. La meuf maudite du début à la fin, quoi.
1: Bon, et ce qui est hallucinant, c'est que tu fais encore confiance à femme. Mais t'as raison, parce que une femme et une autre, vous n'êtes pas pareil comme nous. Un homme et un autre, ils sont pas pareils.
2: Non, mais heureusement.
1: Regardez, par exemple, Romano et Cédric, ils sont pas pareils. Il y en a un qui a des cheveux, l'autre, il en a pas.
5: Dieu merci.
0: T'as vu ça?
1: Il y en a un qui avait plus de dents, maintenant, il en a plein. Mais l'autre qui avait plus de... T'as combien de dents? C'était 48?
4: Non, j'en avais juste deux en plus.
5: 72.
1: C'est évident partout.
4: Non, j'en avais juste deux en plus.
2: Ouais. Plus comme il avait une double rangée.
1: Ouais devant là.
4: On mangeait deux fois plus vite.
1: Eh oui, comme les castors.
4: Tout pareil.
1: Bon, Nassim, on espère que ça. Ben, je suis sûr que ça t'aura fait du bien de nous en parler ce soir.
6: Ouais, bah ouais, ça fait plaisir, les gars, je te dis.
1: Et puis, il y a des filles qui nous ont laissé des messages qui te trouvaient charmant et qui disaient que t'allais retrouver l'amour. C'est mignon. Il y a Cassandre qui nous a envoyé un message qui est dans le 75. Salut Cassandre.
2: Surtout, faut que tu te laisses un peu vivre, tu vois, quand tu vas rencontrer une nana, tu vois, il faut arrêter de se dire elle va me faire un coup d'enculé parce que forcément. Ça va pas le faire.
1: Tu après, pas accorder sa confiance tout de suite, c'est pas plus mal non plus.
2: Oui, non mais bien sûr.
1: Pour la meuf, déjà, il y a quelque chose à séduire en plus.
6: On semble bien connaître la personne, quoi.
1: Et voilà.
2: Et bah, exactement.
1: Ouais. Et puis t'as quelque chose à. Enfin, pour la meuf, elle a quelque chose à conquérir, c'est pas plus mal. Eh ben merci en tout cas. Merci Kelly et Bernard aussi pour le coup de fil.
7: Oui, avec plaisir.
1: On vous embrasse.
2: Bisous.
5: Salut Nanar.
1: Et puis merci Samir. On te fait des gros bisous. Merci salut Nanar. On te fait des gros bisous.
3: Vous me régalez tous les soirs. Merci l'équipe. Passez une bonne soirée à la prochaine.
1: Et toi aussi, tu reviens quand tu veux, Samir.
5: Salut.
3: Ah, je vous rappellerai bientôt, alors je vous donnerai la suite avec ma patronne.
1: Tiens, ah, tu nous diras, je suis sûr que ça va bien se passer, moi.
5: Oula, bah c'est mal barré alors.
1: Bernard, Kelly, Nassim, Samir.
5: C'est une phrase qui est pas bonne du tout là.
1: Je te jure. On vous envoie votre t-shirt Skyrock à la maison.
3: Des bisous. Merci bien.
1: Salut à vous. Et le clash de la drague, on fait la pesée aussi. On va faire la pesée, le clash. Et on vous attend en direct de toute la France. Vous nous appelez, vous débarquez ici. Et on va parler de plaisir personnel, de plaisir intime, avec Chupito qui sera là dans un instant avec nous. Je sais pas s'il est là, Chupito. Chupito. Ouais, il est là.
4: Ouais, oui, Chupito.
1: Très bien, Chupito. Tu vas nous dire sur quoi tu te branles, hein. Voilà, on est cash. On va reparler dans.
8: Non, c'était par rapport à tout à l'heure, vous étiez en train de parler de comment désirer quelqu'un de l'équipe.
1: Ah, tu désires quelqu'un de l'équipe. Mais qui donc? Sur qui se branle, Chupito? Tu bouges pas, Chupito, reste avec nous, tu bouges pas. Il y a Cédric qui commence à se lécher les babines.
2: Il est
1: excité. Oh là, Chupito, il se branle sur moi. Ah, c'est toi, Cédric.
4: Mais c'est pas vrai.
1: Eh, si, il y a des mecs qui se branlent sur toi.
4: Ouais, bah, j'ai une tête, hein, sûrement. Hein.
1: T'aimes bien,
4: hein.
1: Sûrement.
4: J'aime bien, non, ça va tranquille, chacun son délire, mais.
1: Allez, ce qu'il veut. Comment on appelle ça? C'est un gangbang, c'est ça, non?
4: De quoi?
1: Bah, quand t'as plein de mecs qui se branlent sur Cédric. C'est au-dessus de lui, comme ça.
2: Bah, ouais,
5: c'est Bukake, là,
1: Bukake. Ah, oui, non, c'est pas gangbang, c'est ça. C'est
5: Bukake.
2: Tu te fais faire Bukake.
4: Tu t'es fait participer, dis fou.
1: Tu te fais Bukake.
4: Ah, non, vraiment pas.
1: Oh non, caquez-moi dessus, ça suffit.
4: Non.
5: Ah, je préfère que vous caguiez.
4: Bah, ça va aller.
1: Bon, Chupito, tu bouges pas, on fait le clash aussi. Clash de la drague qui arrive. La pesée, et puis surtout, vous tous, si vous trouvez en direct, hein, vous avez un truc à dire, un service à demander, une story à raconter. Appelez-nous 01 53 40 30 20 et vos messages avec l'appli.
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1: Et ouais, c'est la plus grande radio libre de France sur Skyrock. On est là en direct jusqu'à minuit. Vous pouvez nous appeler, vous pouvez débarquer ici. Nous, on écoute PLK.

0: Pelka sur Skyrock, on écoutait là juste à l'instant. Pelka qui sera en tournée avec Sky au mois d'octobre. Il démarre par Amiens, il sera dans toute la France jusqu'au mois de décembre. Et évidemment, les deux stades de France. Les deux stades de France avec Sky, Pelka, le 4 et le 5 septembre à la rentrée. 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
0: Et ouais, 21h minuit, on est là, on vous salue. Bonjour à tous ceux qui sont là. Bonjour Ryan qui vient d'arriver. Salut Ryan du 92. T'as pas loupé le clash de la drague arrive sur Skyrock. Mais oui. Bonjour à Dr Romano qui est là, tiens. Je sais, Dr Romano qui dédicace ce son à sa pocontas, infirmière d'Amiens. Elisa, elle s'appelle. On fait un gros bisou à Elisa. Et on embrasse notre infirmier de ce matin qui a gagné 1 500 €. Il s'appelle Dominique. Et il a gagné 1 500 balles dans le 50 à Cherbourg. On te fait un gros bisou, Dominique, qui est en train de faire sa tournée. Il allait faire des prises de sang, là. Et on salue Cédric aussi. Qui, c'est Cédric. Cédric qui a gagné ce matin. Ouais.
6: C'est Cédric. Ah, bravo,
0: Cédric qui habite dans le 85, du côté de la Vendée, même en Vendée.
6: Eh oui.
0: Il a gagné 1 500 €. Bravo à lui. Vous aussi répondez Skyrock, il y a 1 500 balles à gagner. Oui. Demain matin, vous aurez votre iPhone 17 à choper. Envoyez 17 au 7-20-20. Tiens, vous pouvez le faire maintenant. Vous envoyez 17 au 7-20-20. Et demain matin, vous réveillez avec nous, on vous appelle. Vous êtes appelé par Skyrock, vous retrouvez en direct et vous avez gagné votre iPhone 17. Et 17 000 € d'ici la fin de la semaine.
6: Ouais.
0: C'est beau ça aussi. Bon, on est dans les chiffres, on va y rester avec la pesée.
3: Ouais, c'est bien, on se pèse avant le clash, ça fait genre comme les combats.
0: Ouais, c'est bien ça. Hein, on va faire comme les combattants.
4: Tu l'as fond dedans, lui.
0: Bah oui,
4: c'est. Bah, non, ça me fait chier parce que je sais que j'ai pris du poids. Putain.
0: Clash de la drague à retrouver. Tout de suite.
3: Je sais pas, t'as pas l'air.
4: Si, je me suis pesé ce week-end.
0: Deux méthodes. Cédric, ta méthode, c'est.
4: Bah, la méthode régime en plus.
0: Ça tombe bien. Et toi, Romano, c'est la méthode du.
3: Du foot. Allez les bleus.
0: Allez les bleus parce que demain, il y a le match à suivre.
3: Bah, notre premier match.
0: Soyez là demain soir.
6: Et la Belgique a fait match nul un partout. Et contre l'Egypte.
0: Pour le résultat de ce soir. Ils ont été menés pratiquement pendant tout le match.
6: Exactement, ouais.
0: Bon, bravo les. Bravo qui? Bah, bravo rien d'ailleurs.
6: Bravo match nul.
0: Voilà, exactement. Bravo match nul.
6: Non, aux Égyptiens qui ont fait match nul.
0: Pourquoi?
6: C'est bien. Non, mais c'est bien pour l'Égypte de faire match nul contre la Belgique.
0: Ils sont moins bons que la Belgique.
6: Bah ouais.
4: Quand même, c'est en dessous. Ouais.
0: Bon, 105,9, c'est le poids de Cédric il y a un mois. Ouais. 75,9, c'est le poids de Romano il y a un mois.
5: Ouais.
0: On les pèse juste avant le clash.
5: Tu veux savoir comment ils ont commencé l'année?
0: Non.
6: Ah. On s'en va.
0: Vas-y, ouais.
5: Non, mais Cédric.
3: Effectivement, il y a une prise de poids.
5: Ah merde.
0: Alors, Cédric, il était pesé.
5: Il était à 105,9.
3: Ah bah là, il a 107,9.
0: 107,9.
3: Ah ouais. Ouais.
0: T'es au bout de bande FM, dis donc.
3: Ah, bah.
0: T'es au bout du bout de la bande FM.
3: Ah bah, avant la fin de la semaine, je vais reperdre du poids, vous allez voir.
0: 107,9, t'as pris 2 kilos comme ça, bim bim. Juste avant les vacances.
3: Sourire en plus.
0: Oui, c'est rigolo.
5: Et début janvier, il faisait quand même 112,8 ans.
0: Ah, tu vois, Cédric.
3: Voilà, mais là, je fais gaffe là.
0: Ah bah c'est la preuve, regarde, t'as pris 2 kilos en un mois.
3: Aujourd'hui, j'ai pris conscience. T'imagines
0: 2 kilos en un mois?
3: Bah ouais.
0: Ça veut dire 24 kilos en un an.
3: Non mais non, je vais pas faire 2 kilos.
0: Donc 24 kilos en un an. Dans un an.
3: Non mais je vais pas faire 24 kilos en un an.
0: Dans un an, tu fais 130.
3: Allez,
6: super.
3: Il faudrait qu'on se pèse en début d'émission, parce que là, j'ai bu au moins 4 ou 5 ici.
0: Romano, il est déçu.
5: Ça y est.
3: 76,3. Parce que chez moi, je faisais plus que 74, j'étais content.
0: 76,3.
3: Là, j'ai trop bu. Non, demain, on se pèse à
0: 21. Mais t'as quoi? T'as bu 2 litres?
3: Ouais, non, peut-être pas 2 litres, mais
0: c'est
3: pas
0: gratuit, donc il en profite. T'as pris 300 grammes par rapport à il y a un mois.
3: Ouais,
4: ça va, 300 grammes.
0: Ouais, 2 kilos, ah, Cédric.
4: Il y a pire.
3: C'est pas 2 kilos.
4: Mais je te dis, avant la fin de la semaine, là. Putain, fais chier, parce que j'ai une copine qui arrive de. Elle va en vacances à Paris, là, va m'inviter à
3: bouffer. Non, mais mange des salades, gros.
4: Non, mais ce que j'ai fait aujourd'hui, j'ai bouffé une salade. Très bonne.
5: Ouais, mais ça avec, dépend ce que tu mets dans ta salade.
3: Ça dépend,
5: ouais,
3: si. Non, non, c'est une salade avec une entrecôte dessus.
5: Ouais, non, c'est ça.
0: Pommes de terre, de la crème.
4: C'est melon, pastèque, feta, amandes grillées et un peu de menthe.
5: Ah, oui, c'est
4: ça
5: bon va. Ça.
4: Très bon.
5: J'aime bien ces trucs-là.
4: Ah, j'ai kiffé, gros.
0: Dans un instant, on va parler de Chupito. Chupito qui se branle. Ouais. Et, et a priori, c'est sur un membre de l'équipe. On va savoir sur qui. Et quels sont ses fantasmes sur le membre de l'équipe sur lequel il se branle. Branle.
4: Un ou une membre.
0: Et on en dira plus dans un instant.
4: Et puis,
0: si vous branlez sur des trucs, vous pouvez nous dire, hein, c'est quoi les trucs qui vous. C'est quoi les trucs qui vous excitent? C'est quoi? C'est des films que vous matez? C'est des personnes auxquelles vous pensez?
4: Quelqu'un, c'est toi, Difool.
0: Quelqu'un que vous avez rencontré, c'est Difool de Skyrock.
4: Exactement.
7: Exactement, c'est possible.
6: Numéro 1.
0: Sur qui vous vous branlez, vous pouvez nous raconter. Et on parle de tout ce que vous voulez. Allez-y, 01 53 40 30 20. Vous pouvez nous appeler. Et nous, on va clasher. Oui. C'est l'heure du clash de la drague sur Skyrock. C'est parti.
2: 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Ils sont prêts à draguer tout ce qui bouge. 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
0: Eh oui, Cédric et Romano. Romano, méthode Coupe du Monde. Cédric, méthode régime. C'est parti. Ouais. On vous passe tout de suite les premières familles.
3: Allez, vas-y, Cédric.
0: C'est parti, Cédric. Premier tour, il est pour toi.
4: Allez, vas-y, on voit.
0: C'est quoi ta méthode régime?
4: J'aimerais bien bouffer light.
0: Comment?
4: On appelle David pour commencer. Ok. J'aimerais bien commencer à bouffer light et bouffer le petit abricot de la femme ce soir à la maison, quoi.
0: Tu sais que ça fait pervers de dire ça.
4: Ah ouais?
0: Bah, je sais pas, je vais te bouffer ton petit abricot.
4: Non, allô?
3: Ah, il a raccroché.
4: Ah merde. C'est du fou avec sa voix de pervers.
0: Bah, et c'est toi. C'est toi qui a une méthode. C'est toi qui a une méthode de pervers.
4: Ouais, ouais. Bah écoute.
0: Tiens, ça fait un peu. Tu trouves pas que ça fait vieux pervers?
4: Non, bah non.
7: Ouais, non, c'est vrai que ça fait un peu sadique, quoi.
0: Hey, je vais te manger ton petit abricot.
4: Ah, je vais pas lui dire, je vais te bouffer la chatte.
0: Je vais te bouffer.
4: Chez Romano, il est habitué à faire ça, mais moi.
7: Bah écoute, ça fonctionne plutôt pas mal.
4: Ouais, pas tout le temps, pas tout le temps.
0: Je vais te bouffer ta figue. Oh. Je vais te bouffer ta figue.
4: Non, c'est l'abricot, moi.
0: Marie, ça t'excite, ce genre de truc?
5: Mec, non, pas spécialement, non.
0: Je vais te bouffer ta figue.
5: Non, non.
7: Comment on dit le trou du cul, là, face à... la rose, je sais plus quoi, là?
3: La rondelle.
7: Non, il y a un autre truc.
4: La feuille de rose. Non.
7: Ah, feuille de rose.
0: La feuille de rose.
4: Ouais.
0: J'ai entendu ça, moi.
7: Si, ça se dit. Attends, t'es sûr que c'est ça, Cédric?
4: Je suis pas sûr.
7: Non, c'est l'anulingus, on appelle ça la feuille de rose.
0: Ah. Oh.
7: Ah. En référence à l'aspect de l'anus. Est un acte sexuel consistant à exciter de manière buccale l'anus et le périnée de son ou sa partenaire.
9: Oui, bonjour.
4: Ouais, bonsoir, comment ça va?
9: Ça va?
4: Ouais, c'est Michel au téléphone. Tu vas bien?
9: Michel.
4: Eh ben, ouais, c'est Michel au téléphone. Michel, un de tes voisins. Dis-moi, je t'appelais ce soir, là. T'es tout seul à la maison ou t'es avec ta femme?
9: Michel, mes voisins. J'ai pas de voisin qui s'appelle Michel.
4: Bah si, t'as moi.
9: Je connais personne de Michel.
4: Bah si, tu connais personne de Michel. Ben moi, je connais un peu ta femme. Et justement, je t'appelais ce soir, là, parce que tu sais, j'ai commencé un régime. J'aimerais bien commencer à bouffer un peu plus light, tu vois, des salades, tout ça. Et ce soir, j'aurais bien mangé le petit abricot de ta femme.
9: Oui, n'importe quoi.
4: Non, c'est pas n'importe quoi. Allô? Oh putain.
0: Ouais, il est parti.
4: Ouais, il est pas sympa lui.
7: Oh. Non mais c'est, il y a un autre fruit.
0: Ouais, c'est ça. C'est, je sais pas moi, un pamplemousse ou...
4: pamplemousse.
0: Ouais, une pastèque hein.
4: Je vais manger,
0: je vais manger la pastèque de ta femme.
7: Non mais dis-lui, je vais bouffer le truffion par exemple.
0: Mais là, il n'y a plus rapport avec sa méthode du régime.
4: Ouais, c'est plus rien à voir là.
0: Tu te rappelles qu'il fait un régime.
7: Il fait un cul, ça ne doit pas faire grossir.
0: Alors, allô.
7: Allô, allô. Allô, allô.
0: Ah non, ça sonne encore.
7: Allô?
10: Bonjour, vous êtes sur la messagerie du...
0: Alors là, c'était la messagerie du... Allez, un autre.
3: Ah, le standard, il est bloqué, mon ami.
0: Le standard, il est bloqué. Ouais. Mais il est bloqué comment?
7: Marie, toi, ton anus, ça ressemble pas à une rose. C'est... Vu la taille, c'est plus un tournesol, non?
5: Hein?
4: Oh, le bâtard.
5: De quoi tu parles? C'est quoi, ça? C'est...
0: c'est balèze.
5: Tout jaune, tu sais.
0: Alors, il y a un problème de standard.
7: Non, mais t'as le trou du cul comme comment, toi?
5: Hein?
7: Comme un tournesol ou comme une rose?
5: Bah, non, comme un trou du cul. C'est quoi cette question, en vrai?
4: Ouais, mais si tu vas le comparer à un fruit. Hein? Un fruit ou une fleur?
7: Ouais, tournesol, c'est, on n'est pas super dans les fruits, là.
4: Bah, non, ouais, une fleur.
0: Non, mais
4: alors, Marie, tu
0: et regardez la gueule d'une rose, celui qui a un trou du cul comme une rose, il a une maladie.
7: Mais si, mais avec... non, mais ça s'appelle.
0: Non, mais il a une maladie, Romain.
7: Non, mais c'est la. Non, mais c'est le.
5: Bah, ouais.
7: Non, ce qu'on dit, c'est. Faire une feuille de rose.
0: Ah.
7: C'est pas le trou d'une balle qui ressemble à une rose.
0: Allô?
11: Allô?
7: Oui, bonsoir madame. Vous allez bien? C'est la femme de Patrick? Allô? La femme de Patrick?
11: C'est qui à l'appareil?
7: Bah, c'est un copain de Patrick. Il est là, je l'appelle pour le foot demain. Le match de foot, allez les bleus! Champion du monde!
0: France-Sénégal.
5: Ouais, ça l'a pas emballé.
7: Des sacrés supporters.
0: Elle est pas au courant. Ah bon, il y a une Coupe du Monde, il y a un match de foot.
7: La meuf, elle a fond dedans. Quoi.
0: Bon, on va dire que pour le premier tour, vous n'étiez pas, pas tombé sur les meilleurs clients du monde. C'est pour toi, Cédric, c'est ton deuxième tour.
4: Allez.
0: Donne tout avec ta méthode régime. T'as trouvé alors? Un chou-fleur.
4: Non, chou-fleur, ça fait des.
0: Allô?
10: Bonjour, vous êtes sur
4: la. Ah, la pastèque, ouais.
7: Ah, mais on joue le fiac.
4: Mais là, mais le fiac, c'est pas un.
7: C'est pas un régime.
4: C'est pas un fruit.
7: Ah, c'est pas un régime.
4: Bah,
7: tu vas pas prendre 10 kilos, bouffer un cul.
5: Ah ouais,
4: non, je vais lui manger, je vais lui bouffer la cerise, tiens.
7: Mais elle va pas comprendre, gros, qui...
4: Bah, je reste sur l'abricot, alors.
7: Ouais, à la limite, l'abricot, bon, ou la fille.
0: Bon, et après tout, tu fais ce que tu veux, c'est ta méthode. Hein. Donc, c'est...
4: Oui, mais je cherchais un autre truc, tu vois, un autre fruit.
5: Abricot, c'est bien.
4: Bah, c'est... Ouais. Bah, ce que je dis depuis le début.
12: Ouais, je vais te manger ton petit abricot.
7: Non, mais sinon, j'ai bouffé la figue. Ça se dit, ça.
4: Ah ouais? J'ai jamais entendu. Mais je prends note pour la figue.
7: Je vais te bouffer l'asperge, ça se dit aussi.
10: Votre correspondant.
4: Ça, non, ça, j'ai
5: bien. C'est pas un fruit en plus.
7: Je vais te bouffer le poireau.
4: Non, mais c'est pareil, un fruit, un légume.
7: Ouais, ça se bouffe, quoi.
4: Tout ce qu'il y a à bouffer, quoi. Tant que la famille, elle répond que je la sers, le reste, c'est pas grave. Je peux même lui bouffer la tomate.
5: La tomate, ouais, c'est un fruit.
4: Bah voilà, tu vois.
5: Bah ouais.
4: On va y arriver, hein.
7: Vous comptez nous faire chier longtemps les deux avec vos fruits et légumes.
5: Nous sommes primeurs.
7: T'as l'impression d'être au rayon fruits et légumes du supermarché.
5: C'est ça, exactement.
7: Mon trou du cul, c'est une grappe de raisin, moi.
9: Allô?
4: Allô? Ouais, bonsoir.
9: Ouais.
4: Ah, ouais, tu m'entends? C'est Michel, le voisin. Tu m'entends? Ouais. Dis-moi, je t'appelais ce soir là parce que tu sais, j'ai besoin d'un petit coup de main là.
9: Ouais.
4: Tu peux me dépanner?
9: Ouais.
4: Je t'explique que là, tu sais, j'ai commencé un régime là depuis ce week-end et il faut que je bouffe un truc light ce soir et je voulais bouffer le petit abricot de ta femme.
9: Ouais.
4: Je peux passer à la maison?
0: Ouais, qui te prend pour un con.
4: Bon bah super, écoute, je vais venir lui bouffer l'abricot.
9: Ouais.
4: Et après, je vais lui faire l'amour.
0: C'est confirmé, te prend pour un con.
4: Je pourrais lui faire l'amour?
0: Là.
4: Dis un. Allô?
0: Ah là, c'est con, mais même le 1, il n'a pas fait. Il n'a pas de chance, Cédric. Hein. Putain, ouais. Tu nous as cassé le cul à trouver un abricot, à trouver un fruit, une figue.
7: Ouais, pour faire ça.
4: C'est pas de ma faute, les mecs.
0: Rien du tout. Bon, c'était ton deuxième tour. On passe deuxième tour de Romano.
7: Allez, Romano. Romano.
0: Fais-nous la méthode Coupe du Monde.
7: Il fait beau, il fait chaud, votez Romano. Allez, les Bleus. Allez, Romano.
0: Prépare le match de demain qu'on suivra sur Skyrock demain soir en direct.
7: T'es pas pour les Bleus, Cédric?
4: Moi, je suis pour les Diables Rouges.
0: Ah, t'es belge, c'est vrai.
4: Ah, je suis belge. On risque de pas rester très longtemps, nous, d'ailleurs.
0: Bah si, regarde, on a fait un partout.
7: Ouais. Allô. Allô, vous m'entendez? Allô.
0: C'est silencieux chez eux.
7: Il y a quelqu'un dans le téléphone?
13: Connard.
7: Bah pareil, connasse, alors. Allô.
13: Ah ouais, mais attendez...
7: Non, mais attends. On peut être poli, quand même.
13: Ouais. Moi,
7: si. Oui. Passe-moi ton mari.
13: Pourquoi faire?
7: Pour lui parler, tiens.
13: Il dort.
7: Ouais, parce qu'en fait, je t'explique, là, demain soir, tu sais, il y a le match des Bleus, là. Allez, les Bleus. La Coupe du Monde.
13: Et puis alors,
7: foot? Je l'entends, ton mari. Je voulais venir mettre des buts à ta femme ce soir, là.
13: Il s'en fout du foot, il est pas foot.
7: Non, mais toi, tu te mets en position sur le lit et je te mets des buts dans le derrière.
13: Bon, ça va aller, oui, pour qui tu me prends?
7: Avec mon gros sexe.
13: Qu'est-ce que c'est que cet abruti là?
7: Je vais arriver dans 5 minutes, ma chérie. Hein. J'arrive avec le maillot des Bleus, le sgeg à l'air, et bim, c'est parti, tir au but.
13: Ouais, tu veux te faire tirer dessus?
7: Non, je vais te tirer tout court.
13: Mais qu'est-ce que c'est que cet abruti?
7: Je vais venir, on fait l'amour tous les deux comme des bêtes pour encourager les Bleus. Ah, moi, ça m'excite cette Coupe du Monde là. Et toi aussi, tu m'excites, ma belle.
13: Connard, mais tu sais même pas qui je suis.
7: Ah bah si, je t'ai déjà vu, hein. Franchement, estime-toi heureuse que j'ai envie de faire l'amour avec toi. Hein.
13: C'est, j'en ai pas envie, hein.
7: Non mais, bah si, il faut avoir envie. Ou alors je peux
13: c'est ce qu'il faut, hein.
7: Sinon, je le fais avec ton mari, je l'enfile.
13: Bah t'es un PD, alors.
7: Exactement. J'ai un gros PD. Tant qu'on y est. Hein, donc j'aimerais bien, en tant que PD, venir faire l'amour avec ton mari. Tant qu'on y est. Saloperie.
13: Donne-moi ton nom à ce moment-là, alors.
7: Je m'appelle Jean-Louis.
13: Tout à l'heure, c'était pas le même nom. D'accord.
7: J'en sais rien. Donc, je peux venir taper dans l'oignon de ton mari?
13: Vas-y, donne-moi un peu mon adresse pour voir.
7: Ton adresse, c'est où t'habites?
13: Oui, en bas du ventre.
7: Ouais, donc j'arrive dans 5 minutes. Le mari, porte tes couilles, prends le téléphone avant que je t'encule.
14: Hey, n'oublie pas que t'es en train d'être enregistré.
13: Vous êtes enregistré, c'est pas grave.
7: Ah c'est super. Bon quand on fera l'amour, on enregistrera aussi. On t'entendra gémir. Je suis là dans 5 minutes, mes amours. On va faire l'amour tous les trois. Oui, je te mettrai un balai si tu veux.
14: Mais tu vous... Ça va pas, vous êtes bourré?
7: Non mais je voudrais venir, je peux venir du coup faire l'amour avec ton mari, il m'excite.
14: Bon, je vais appeler les gendarmes, c'est pas grave.
7: J'espère qu'il a une grosse quiquette.
14: Ouais, pas mal.
7: Ah bah voilà, bah je la goûterai.
14: Non, laisse tomber.
7: Allez, je viens.
14: Ouais, un vrai connard. Hein.
7: Mais je peux venir ou pas? On fait l'amour ou pas?
14: Papa, non, connard. Il y a que de la gueule.
7: Ah bah je vais venir, tu vois, si j'ai que de la gueule quand tu l'auras dans le cul.
14: Oui, t'as de la gueule, de la gueule.
7: Ah bah je viens dans 5 minutes. Elle me cherche pas, ça t'excite, hein, salopio.
14: Oh, ça t'excite, salopio.
7: Bon, bah je viens.
14: T'as un trou du cul.
7: Oui, bah t'en auras un gros, toi aussi, une fois que je suis passé dedans.
14: Mais au fait, comment ça se fait que vous en prenez à nous?
7: Non mais j'appelle parce que moi je suis supporter des Bleus. Je suis excité là pour le match de demain soir là. Allez les Bleus, allez. Et ce soir c'est tir au but dans les fesses de ton mari.
14: Je ne suis pas foot. Je ne supporte que les Lensois.
7: Ah bah c'est bien, bah donc t'es foot.
14: Ah que pour les Lensois.
7: Ah les Lensois.
14: Allez
7: Lensois. Allez.
14: Ouais.
7: Eh, ce soir, dans les fesses de ton mari, plein pot, bim.
14: Ouais.
7: Ah bah j'arrive dans 5 minutes.
14: Tu veux avoir un bon coup de baseball dans la...
7: Dans le cul.
14: Dans la tronche.
7: Non, dans le cul.
0: Dans le cul.
7: Qui me met tout dans le cul, moi.
14: Ouais. Ne m'étonne pas.
7: Parce que je te rappelle que je suis un PD.
14: Mais non, moi je crois tout simplement que vous êtes de où pour qu'on rigole là.
7: Ah, on est à côté de Lens, hein, ah, ma biloute, hein.
14: Bien sûr, on est à côté de Lens, menteur.
7: Ah, je suis ma biloute.
14: Menteur.
7: Bon, et j'arrive dans 5 minutes, là je suis dans ma voiture.
14: Vous savez même pas où on habite et
7: mais,
14: puis...
7: Mais si, je viens voir ton mari, il va me mettre sa batte de baseball là.
14: Mmh.
7: Hein. Et puis on va bien s'amuser, je crois.
14: Connard.
7: Oh oui, oui, moi aussi je t'aime, mon amour.
14: J'ai déjà tombé sur des cons, mais alors à ce point-là.
7: Ah, bah ça, là t'es
4: sacré.
7: T'es au top du top.
14: Allez vous enculer les uns les autres et foutez-nous la paix.
7: Ah, bah ça va être ton mari ce soir, c'est son tour.
4: C'est pour lui.
7: Hein?
14: Franchement.
7: Bah, tu vas voir ce que je vais lui faire. Ah, il va aimer ça.
14: On n'est pas très intelligent, hein.
7: Oh, il va aimer ça, je te le dis, mon amour. Bon, allez, dans 5 minutes, je suis là. Qui se prépare?
0: Voilà. Mais écoute, on a au moins passé un bon moment.
5: Putain.
0: Je sais pas si on est invité ou pas, si on a serré ou
7: allez
0: pas.
7: Allez-vous enculer tous.
4: C'est bien lâché.
0: Ah oui, c'est lâché, oui.
7: Ah, mais complet.
4: Ah ouais, normal, quoi.
0: Mais bon. On a fait donc notre deuxième tour. Cédric, ton dernier tour.
4: Allez, vas-y.
0: Pour qu'il se passe quelque chose dans ton clash.
4: Allez, on voit. Ouais, moi c'est rapide, c'est simple, tu vois. Y a
5: C'est rapide.
0: Oui, c'est très simple. Oui.
4: Simple et concis, quoi.
0: Allez, c'est parti.
4: Allez, on
0: dernier tour, et après vous pourrez voter pour votre préféré, Romano ou Cédric. À vous de choisir, mais attendez quand même la dernière démonstration de Cédric.
4: Attendez mon serrage, quoi.
0: Exactement, tu sais qu'on attend depuis la semaine dernière.
4: Non, j'en ai ce. T'es ouf, toi, quoi. J'ai
0: serré la semaine dernière. On attend le serrage de Cédric.
10: Bonjour, je suis la semaine dernière.
4: Ça sera pas des boulons.
0: Ça sera pas.
4: Mais j'ai serré des familles. Allô.
0: Parle.
4: Allô.
15: Allô?
4: Oui, bonsoir, comment ça va?
15: Oui, qu'est-ce que vous appelez?
4: Ben, je t'appelle toi.
0: C'est la sœur de l'autre.
4: Allô?
15: Oui?
4: Oui, je t'appelle parce que j'ai besoin de que tu me rendes un petit service.
15: Quel service?
4: Ben, je t'explique, là, je me suis mis au régime, là, je mange un peu light. Et ce soir, j'aurais bien mangé ton petit abricot.
15: Oui, tes conneries aussi?
4: Ah ben non, je vais venir à la maison, ma chérie. Allô?
0: Parle.
4: Oh putain, elle a coupé.
0: Mais parle!
4: Elle a coupé.
5: Ah, elle était en forme, hein, dès le départ.
0: C'est tu vois, c'était la sœur de l'autre, mais elle était plus rapide qu'avec Romano, dis donc.
4: Ouais, tu vois, elle a moins envie de s'exprimer, elle.
0: En fait, on a fait le cumul de tous tes appels, Cédric, et ça a duré une minute.
7: Et encore.
4: Ouais.
0: C'était rapide.
4: Mais moi, t'as vu, c'est simple, t'as vu, c'est concis.
0: Simplet, ouais.
4: Non, simple.
5: Simplet.
0: Un mot te définit ce soir, Cédric, c'est simple.
4: Non, pas du tout.
0: Simplet.
4: Non, du tout.
0: Bon, dernier tour, Romano.
7: Allez, c'est parti.
0: Tu en fais un petit spectacle comme ça, on rigole bien.
7: Attends,
0: et après on
7: va voir sur qui on tombe. Hein,
0: attendez, avant de voter, il y a Laura qui vote pour Romano. Attends.
7: Allô.
16: Allô.
7: Oui, bonsoir, comment ça va?
16: Frédéric.
7: C'est
16: allô.
7: C'est la femme de Cédric.
0: Frédéric.
7: Ah, c'est la femme de Frédéric, pardon. La femme de Frédéric.
16: Allô, allô. Non, oui. C'est pas Frédéric à l'appareil.
7: Non, mais c'est sa femme.
16: Ouais.
7: Ouais, je peux lui parler à Fred? C'est pour le foot. Le match de foot demain, là.
0: Il arrive.
7: Allô, Fred?
12: Allez les chercher.
16: Ah, je veux pas te parler.
7: Hein? Ah. Bon, écoute, je vais être obligé de venir directement à l'heure. Alors. Parce que je suis grave excité là et j'aurais bien fait une petite séance de tir au but dans son derrière et dans le tien ce soir, mon amour. Pour s'entraîner pour les Bleus demain. Je vais passer, ma belle. J'ai l'impression que tu commences à être excité là au téléphone.
12: Excité.
7: Ah, Frédéric, sa femme.
4: Je suis pas sûr.
7: Elle est en train de se toucher là.
12: Elle se touche.
4: Au moins, ouais.
7: Allô, la femme de Frédéric.
12: Je crois qu'elle.
7: Allô, ma chérie.
5: Elle a craqué.
12: Elle a lâché le téléphone.
7: Allô, mamour.
4: Mamour.
7: Allez,
0: elle se trifouille le petit abricot.
7: Voilà, c'est ça. Ouais. Toi, trifouille-toi l'oignon.
0: Elle est en train de se trifouiller le petit abricot.
7: Et moi, mon gros oignon.
4: Ah, mon oignon, il bouge pas.
7: Mon champ d'oignon.
0: Bon, ben voilà, c'est fini pour le clash de ce soir. On va lancer les votes. Top vote. Pour votre préféré, Romano, ta déclaration, qu'est-ce que t'as à dire?
7: Romano, il fait beau, il fait chaud déjà, ça vote Romano.
0: Oui.
4: Ensuite, alors, il a plu ce soir.
7: Ouais, non, mais il a fait beau. T'étais partout en France, il n'y a plus partout.
4: Il a plu.
7: T'en sais rien, gros.
4: Mais Difoul, il l'a dit, il a plu.
7: Mais il n'a jamais dit qu'il y avait plus
4: si,
7: partout.
4: Il a dit.
0: Non, je suis arrivé en disant il pleuvait à Courbevoie.
7: Ouais, en Ile-de-France, mais est-ce qu'il
4: fait pas beau, vote pas Romano?
7: Samy, il a fait de la pluie à Marseille?
5: Non, il a dit l'inverse.
4: Il est à Paris.
0: Il a fait un temps de fou dans toute la France.
17: Il faisait trop beau à Marseille, gros. Ouais,
4: donc, ah, mais soir, il a plu.
7: Ouais, ok.
4: Ah,
5: mais à Courbevoie.
7: Ah, c'est bien. Bah, ouais. Il va pleuvoir une défaite pour toi, tiens. Et ce soir, mes amours, il faut voter Romano. Magnifique famille avec, moi, je dirais quasiment un serrage, hein, parce que bon, l'autre.
4: Quasiment, ouais, mais pas de serrage.
7: Oui, bah, et toi, t'as fait quoi, toi?
4: Bah, ouais,
7: t'as fait trois appels, tu n'as même pas une minute.
4: Occupe-toi de ta déclaration.
7: Ah bah moi, ma déclaration, elle est faite. Il faut voter Romano. Il fait beau, il fait chaud, ça vote Romano. Magnifique famille qui a adoré me parler. C'est l'amour.
0: Ah bah il t'achait plus, ouais.
7: C'était un amour naissant. Ouais, et je pense que ça va être physique entre nous. D'ailleurs, batte de baseball dans le cul quand même, ne l'oubliez pas. Votez Romano, héros et

0: Ouais, ouais.
1: D'ailleurs,
0: et je lui souris.
1: Et Alf vote pour toi. Je vote gros Mano avec ses dents fluorescentes. Ça vote pour toi. Jojo anime du 31 vote pour Romano. Oula, Romano, mais c'est la folie. Hondo, je vote Romano et ses belles chicailles.
2: Eh ouais, moi c'est Chico, mais.
1: Non, t'as des chicailles pour Hondo.
0: Je vous souris.
1: À vous de voter, Mr. Joey vote pour toi. DMT du 34, ça vote pour toi aussi. Attention, attention.
2: Bon, ce soir, la famille.
1: Ça vote, et Nia, elle vote pour toi aussi.
2: Va falloir voter Cédric.
1: Ah bah oui, pour l'instant,
0: il y a souris, toi aussi.
2: Souris. Ouais, comme par hasard. Va falloir voter Cédric. CEDRIC, c'est la famille. De côté de la team Le Belge, c'était simple, concis, pas de baratin, pas de.
1: Pas de serrage, oui.
2: Ta gueule, toi. Pas de baratin, pas d'histoire à rallonge. Simple, concis, votez Cédric, la famille, j'ai besoin de vous ce soir. Soutenez-moi en votant Cédric.
3: Oh, Romano,
2: allez les bleus, allez Cédric.
0: Il y a quelqu'un qui est malade. Hein.
1: Ouais,
0: non, mais qu'est-ce que tu dis, allez les bleus? Il y a 5 minutes, tu disais que tu supportais les Belges.
2: Bah, pour le clash.
0: Mais tu n'as plus aucune crédibilité.
2: Non, hein. Mais pour le clash, je soutiens les bleus.
1: Bon, à vous de soutenir n'importe quoi. Votre préféré. Il reste 3 minutes pour voter. Dépêchez-vous, vite. À vous de voter. Quel va être le score à... Bah, on vous dit tout. À vous de voter, 3 minutes pour voter, et puis à vous de nous appeler, 01 53 40 30 20, vous avez votre appli, vous voulez faire les cons avec nous, vous avez un truc à dire, vous avez un service à nous demander, eh bien on est là, et on va... Ah oui, on va prendre Choupito, tu votes pour qui, Choupito? Romano ou Cédric?
4: Ouais, non, je vote Cédric.
2: Ah, merci, ma gueule.
1: Non, ça y est. Non,
2: ça me fait plaisir.
1: C'est pas le seul, il y a également Machette Enflammée qui vote pour toi, Cédric.
2: Merci, la famille, votez pour moi, mais allez-y,
4: de
2: n'hésitez
4: rien,
2: pas.
4: Famille, de rien.
0: Allez, votez Romano.
1: Je crois que tu vas te faire démonter ce soir.
2: Mais écoute, on verra.
1: Tu vas être content, Cédric.
2: Ouais, ta gueule, t'as le
1: pas. T'aimes bien te faire démonter.
2: Ah non, du tout.
1: Vas-y, tout à l'heure, t'as dit que tu voulais te faire enculer par qui tu voulais te faire enculer par toi.
0: Ah, par moi-même.
2: J'ai jamais dit ça.
1: Mais si, t'as dit.
3: Il a dit l'inverse.
2: Bon, c'est en tout cas, lui qui voulait me sucer.
1: On va voir quels sont les résultats du clash. Toi, Choupito, tu fantasmes sur un des membres de l'équipe. Est-ce que c'est sur Cédric?
4: Non, pas du tout. Non, c'est pas
0: sûr. Allez, à vous.
2: Ah, bah ça va.
3: On aurait pu le croire.
1: Ouais, bah ouais.
2: Je t'en veux pas, Choupito.
1: Ça aurait été rigolo.
4: Non, il n'y a pas de souci. Non, en fait, c'était en début de soirée, vous parliez de comment s'y dire quelqu'un de l'équipe.
1: Oui.
4: Et c'est vrai que tout à l'heure, j'avais quelques petits mots doux à dire à la Marie.
1: C'est bien ça.
3: Ah.
1: C'est donc toi, la Marie.
4: Ouais, là, c'est pour Marie. En fait, à l'époque, il y a vraiment à l'époque, je me branlais sur un magazine.
2: T'es pas le seul.
0: Ah, FHM.
2: T'es pas le seul, ma gueule.
1: Ah, comment Marie, elle fait des photos sexy.
3: Enfin, ouais, sexy, j'étais pas à poil. Hein,
1: non,
3: pas
1: non, elle était pas à poil.
2: Non, mais t'étais bien quand
0: même. T'étais en maillot de bain, ouais.
1: Ouais, t'étais mignonne, ce.
3: Ouais,
1: non,
3: c'était une combinaison.
0: Non, mais il y a une photo où t'es en.
2: Rattrape, tu foules.
0: Non, mais en maillot, en soutien-gorge.
3: Ouais, soutien-gorge, mais avec un pantalon et. Non, non, j'ai jamais montré mon cul, en tout cas.
4: Une combi en jean, non?
3: Ouais, une combi en jean, ouais. Je te confirme.
1: Je faisais ma salope un peu à l'époque.
3: Ah non.
1: J'adorais. C'était super.
2: Ah, mais t'as raison, Marie, fais ta plaise.
1: Non, mais les photos, elles étaient super. T'as bien fait de le faire, ça, je trouve.
3: Je m'en souviens, j'avais fait la teuf toute la nuit, juste avant.
1: Ah ouais?
3: Ah ouais.
1: Et tu t'es branlé sur la Marie,
0: dégueulé sur le photographe.
2: Ah, sympa.
4: Non, bah oui, non, ouais, non, bah à l'époque, sur le magazine, t'as les pages, elle collait, il dit putain.
3: Ah, super, magnifique.
2: Non, mais je suis plutôt.
1: Ah, tu lui faisais des faciales, c'est-à-dire que tu te branlais, puis tu giclais sur le visage de la Marie.
2: Ah, je faisais plaisir, normal. Non, mais je suis plutôt. Tu penses pas qu'elle devrait faire des photos?
4: Comment?
2: Tu penses pas qu'elle devrait faire des nouvelles photos, Marie?
4: Bah si, ouais, pourquoi pas.
2: Faut renouveler le magazine, quoi.
4: Ouais, voilà, exactement.
2: Là, je suis plutôt là, besoin de se branler.
3: Bon, ça va, ça y est, pas de mal à veille.
4: Non, mais voilà, Marie, après tant d'années, après 20 ans, ce serait bien qu'on passe au réel, maintenant.
1: Ah, ça, c'est une belle demande.
3: Bah, tu vas te détendre. T'es marié?
4: Non, je suis pas du tout marié.
1: Bah, voilà.
2: Là, elle est dispo, Marie.
1: Donc, dispo.
3: Bah,
4: non, je suis pas du tout marié.
1: Marie, t'as déjà rencontré un auditeur et fait du sexe avec?
2: Dis la vérité.
3: Bah,
1: non, mais franchement,
3: Non, mais tu veux dire, j'ai rencontré, c'était un auditeur?
1: Oui.
3: Non, parce que j'ai rencontré, c'était pas un auditeur, et effectivement, il écoutait l'émission. De toute façon, il y a tellement de gens qui ont écouté l'émission que. Oui. Non, mais on m'a déjà dit qu'on avait écouté l'émission, effectivement, mais c'était pas.
1: Rencontrer un auditeur qui dit j'aimerais qu'on se rencontre et tout ça.
2: Non, un mec qui appelle au standard ou sur les réseaux.
3: Non, jamais. J'ai rencontré des auditrices en revanche.
1: T'as couché avec?
3: Non, jamais, mais j'ai rencontré des auditrices, mais pas des auditeurs.
1: Nous aussi, on a rencontré des auditeurs.
3: Enfin, non, mais je veux dire. Ah merde, je suis con, mais évidemment, j'ai rencontré des auditeurs aussi, mais enfin, je veux dire, niveau cul, j'ai jamais rencontré un auditeur ou une auditrice pour niquer, quoi. Jamais de la vie.
0: Donc, c'était ça la question, oui.
3: Mais désolé, c'est pour ça que je suis revenu sur ma réponse.
1: On n'a pas fait, personne n'a fait ça d'ailleurs.
0: De quoi faire?
1: De sortir avec une auditrice ou un auditeur.
0: Si, moi, il y avait l'auditrice que j'avais ken, son mec, il voulait que je la ken. C'est une auditrice de base, elle avait appelé au standard.
1: Ah ouais?
0: Ouais, mais en fait, je t'explique, comme ça, tu vas pas croire de... En fait, la meuf, elle a appelé au standard. Elle voulait que... En fait, elle était avec son mec.
1: On la salue si elle nous écoute.
0: Et elle voulait que... Son mec voulait que... qu'elle se fasse ken et qu'il regarde.
1: D'accord.
0: Donc devant lui. Et donc on l'a pris à l'antenne, tout. Et peut-être, je sais pas si tu te rappelles, Samy, peut-être genre une semaine après.
5: Du tout.
0: Elle m'envoie un message, gros, sur je sais plus quel réseau. C'était peut-être Facebook à l'époque. Elle m'envoie un message en me disant ouais, on a vu les photos de l'équipe. Et on aimerait. Et c'est son mec qui m'a envoyé un message. Il m'a dit on a vu les photos des mecs de l'équipe. Et j'aimerais bien que tu kennes ma meuf.
1: Et il a pas demandé quelqu'un d'autre.
0: Non. Je te jure, ils m'ont envoyé un message privé. Bon, après, je les ken, mais pas
3: de problème. On avait parlé de ton rôti peut-être avant déjà.
0: Sans doute, c'est pour ça que.
1: Mais, ah non, mais... toi, tu l'as fait.
0: Ouais, ouais.
1: Ah, d'accord.
0: Bah ouais, je sais pas.
1: Non, mais écoute, tu rends service, hein, Karim.
0: Ça fait plaisir au mec, sans doute, mais.
1: Et donc, il t'a regardé en train de.
0: Non, je l'ai pas ken devant lui.
5: Et t'as ken avec le mec après aussi.
0: Ouais, ouais, je l'ai juste. C'est juste. Non, une fois, par contre, elle m'a demandé, quand elle me suçait, de la filmer. Et donc, je filmais ma bite et je la filmais à elle et elle l'a montré à son mec.
3: Ah, c'est la fameuse.
0: Il était content, ouais.
1: Bon, mais s'il nous écoute, passez-nous un coup de fil pour nous dire comment ça s'est passé après, quand vous avez regardé la vidéo de Karim en train de se faire pépon.
0: Et voilà.
1: Bah là, vous pouvez nous dire, n'hésitez pas. Ouais. Et puis si vous avez besoin, Karim peut vous rendre service aussi. Hein.
0: Je peux plus, ça y est.
5: Il dépanne, ça y est.
1: Ah oui, c'est vrai, t'es marié.
3: Ah, ah oui, il est marié. Ah,
1: c'était avant.
5: Bah, le remplaçant, c'est Cédric.
1: Ah bah voilà, si vous avez envie, je pense. Il va y avoir énormément de demandes.
2: Ne t'inquiète pas.
1: Regarde, ça explose. Je vois Romano. Défile. Attends, c'est pas ça, les bons messages. Romano pour le clash. Attends, je suis pas sur les bons messages. Romano pour Nico. Putain, mais Romano, tu vas faire combien à 90 ce soir? C'est un truc de ouf.
5: On s'emballe pas.
1: Je vote Chico Romano, tout ça grâce à ta nouvelle conquête.
5: Ouais, ouais.
1: D'ailleurs, c'est pas son prénom, la dame.
5: Non, bah, à aucun moment elle l'a dit, ouais.
1: Mais elle était super. Bon, Choupito, on te fait des gros bisous et puis.
3: Bah, bisous, hein.
1: Si je laisse ton numéro à la Marie, on sait jamais.
4: Ouais, mais pourquoi pas, avec plaisir. Hein.
1: Bah oui, très bien. On t'embrasse, Choupito.
3: Merci, bisous.
1: Puis dis-nous
3: merci,
1: si vous avez vous aussi des fantasmes. Pouvez-nous raconter, vous nous dites tout, on est là jusqu'à minuit, profitez-en. On est qui pour la suite? Il y a Vanessa qui arrive, qu'on va retrouver dans un instant en direct. Bonjour Vanessa.
6: Ah,
3: coupe la radio, Vanessa.
1: Ah, c'est moi.
0: Putain, wow.
3: Allez, coupe la radio.
5: Allez, coupe cette horreur.
0: Éteins la radio, Vanessa.
6: Allez, je coupe,
1: c'est
6: baisse,
1: pas une...
6: ça marche.
1: C'est pas une horreur, c'est ma voix.
5: Coupe cette horreur vocale.
1: Mais non, c'est pas une horreur vocale.
5: Ah, mais ça y est, c'est coupé, c'est mieux.
1: Bon, ça
6: ah,
1: va.
6: Ça y est, merci.
1: Salut oui, Vanessa.
6: Salut, ça va.
1: Toi, il t'est arrivé, c'est à toi qui est arrivé un truc de ouf au taf.
6: Ouais, bah il m'arrive, enfin il nous arrive plein de trucs de ouf. Mais là, ouais, le dernier événement, ouais, pas mal en fait.
1: Tu fais quoi comme taf?
6: Je suis gérant d'un restaurant.
1: D'accord. Ah oui, ouais, dans les restos, c'est bien parce que vous êtes en contact avec du
6: exactement
1: monde.
6: Exactement.
3: Ah bah ouais, c'est certain. Ouais.
1: Bah, j'aime bien tous les métiers où t'es en contact avec plein de monde. Bah, regardez-nous par exemple, on fait de la radio, on est en contact avec plein de monde.
3: Non mais c'est cool, sauf oui, quand non, tu tombes autant. Sur des cons. Ou quand t'es fatigué et que ouais, t'as une personne qui comprend pas et tout, c'est cool, mais.
5: Non, mais les clients, ils sont de plus en plus relous.
6: Cool,
5: en
6: ah, tu cool. vois. Ça va.
3: Ben ouais, il y a des gens, ils te respectent
5: non,
3: pas.
5: Non,
3: quoi.
5: Mais

0: resto. Par contre, c'est juste sur les conneries où personne n'est au courant. Mais sur le resto, j'ai que des bons avis.
1: Et ça, t'as ça beaucoup marche. De gens qui se tirent sans payer? Parce que j'ai vu un truc, un reportage là-dessus, il n'y a pas si longtemps.
0: Non, non, du tout. Nous, on fait toujours payer avant parce que sinon, c'est mort. Ah ouais, non, non.
2: C'est quoi comme resto?
0: C'est on est dans le bistrot en fait, où quand on vient chez nous, on se sent comme à la maison. C'est un bar maintenant tapas anti-pasti et on vient s'amuser, karaoké toute la nuit.
1: Il y en a plein qui poussent des trucs tapas, j'ai vu à Paris.
3: Mais t'as un menu ou pas? Parce qu'on est où, on connaît un mec avec 10 foules, il a un bar pareil, tu sais, c'est un resto bar,
0: ouais,
3: mais il
0: a pas de menu. On a une carte. Si, nous on a une carte.
3: Et quand tu lui demandes un menu, le mec il pète les plombs.
2: Ouais.
3: Visitez-moi la
2: veille. D'ailleurs, son resto a fermé.
3: Ah ouais, merde.
2: Ah oui, il a fermé.
3: Ah ouais.
0: Non, on a bien
3: ça, il a pas de menu. Bah, tu viens, en fait, tu lui dis, ouais, qu'est-ce qu'il y a? Et c'est lui qui te dit ce qu'il y a, en fait.
2: En fait, c'est un pote à nous. Et son resto, c'est un resto typique des Pouilles. Donc,
4: ah, mais c'est pas
2: la bouffe italienne. Et tous les jours.
4: À l'agriturismo?
2: Non.
4: Parce qu'il y a des endroits comme ça où il n'y a pas de menu, en fait.
2: Donc, en fait, tous les jours, tu viens manger et il te file ce qu'il a préparé.
4: C'est ça, ouais. Mais il y en a plein, des restos comme ça.
1: Ah bah ouais.
4: Ouais, c'est même pas mal,
2: mais en fait, quand tu lui demandes un menu, il pète un câble.
3: Et les gens lui mettaient des avis Google. Ouais,
1: mais tu sais, sur l'ardoise et tout ça.
4: Non, non, mais pas, non, non. En fait, moi, par exemple, l'été, là, en Italie, je vais dans un resto. Le mec, en fait, c'est un.
1: C'est plat unique.
4: Non, mais il a. C'est un agriturismo, tu sais, un truc. Donc, c'est lui qui fait.
2: Agritourisme en français.
4: Ouais, c'est ça, ouais. Ou agrotourisme, je sais pas.
5: Agrotourisme,
4: ouais,
5: sur un circuit court.
2: Mais agro comment?
4: Comme Cédric. Oh,
1: mais comme les
4: mais lui, par exemple, tu vois, il est pêcheur.
5: Le jour.
4: Quoi, il a une boîte de pêche. Et en fait, tous les jours, il ramène du poisson. Et en fonction de ce qu'il ramène, il fait des plats. Oui, mais en fait, tu vas, tu payes une formule, mais tu sais absolument pas ce que tu vas bouffer avant, quoi.
1: Ouais, mais tu sais que tu vas bouffer du poisson, de toute façon. Donc,
4: bah oui, il est pêcheur, donc si, effectivement, il me ramène un cochon grillé.
1: Non, mais c'est comme
3: non, en fait, non. Ouais, mais là, non, pour le coup, non, c'est pas un pêcheur qui a non, c'est un mec qui a un resto.
4: Ah, mais tous les jours, il change.
1: Ah oui, rien à voir.
3: Tu viens, tu dis qu'ici y a aujourd'hui, il dit à ça, tu vois.
1: Parce que moi, je pensais, tu sais, aux petites cabanes, là, tu vois, dans le sud et tout ça, où t'as les trucs d'huîtres, tu sais exactement.
5: Ah, mais tu as mangé des huîtres, pas un burger.
4: Non, mais ce truc-là, il n'y a pas trop en France, là, des.
5: Oui, mais à Barcelone, il y a un restaurant comme ça. Tu sais, tu vas sur la porte, il y a le menu, il y a un menu. Mais quand tu t'installes, le serveur, il vient avec les plats et les gens disent, ouais, c'est pour moi.
3: Ouais, c'est ça. Ouais, je prends ça,
5: Ouais, voilà. Je prends ça, ouais.
2: Ok.
5: Il y a pas de, tu peux pas.
4: Ah mais là, ouais, en Italie, moi ça.
5: Tu peux pas dire.
4: Il y a pas de carte, il y a rien. T'arrives, tu dis ouais, ce soir il y a ça. Je peux, en entrée j'ai fait ça, en plat j'ai ça. Bon, il s'appelle pas, tu te barres, mais tous les gens y restent, tu vois. Mais.
1: Ouais. Mais en parlant d'Espagne, je sais que tu connais ça forcément, Cédric. Il y a des endroits en fait, les mecs ils se baladent. Ils se baladent avec des tapas. Tu sais, il y a des petits pics de chaque couleur. Ils se baladent avec des tapas et tu prends un peu ce que tu veux. Et
5: ouais,
1: après ils calculent.
5: Les sushis à Paris, ils font ça pareil.
1: Ah, ils font ça aussi à Paris.
5: En fait, à Paris c'est des sushis qui passent et quand tu prends c'est la couleur de l'assiette.
1: Ah d'accord, ils
5: font la mission de ce que
2: tu. Et il est dans quelle ville ton petit resto, Vanessa?
0: Conflans-sur-Anil.
2: Conflans-sur-Anil, c'est où? C'est
0: juste à côté Saint-Calais, pas loin du Mans.
2: D'accord.
0: À 40 minutes du Mans.
3: En fait. À Calais, pas loin du Mans?
2: Non.
0: Ouais.
2: Non, pas à Calais.
0: Saint-Calais. Il y a juste Saint-Calais à côté.
2: Saint-Calais. Tiens, salut Alicia qui habite juste à côté des 24 heures du Mans qu'on a eu ce matin. En plus, elle nous écoutait. On a passé son cauchemar de la semaine dernière avec 40 000 voitures qui sont passées devant chez elle.
0: Ouais. Sur le... Il y a eu du bon monde. On a vu des voitures passer par chez nous. Il y a eu du bon monde.
2: Sur le circuit, elle habite juste à côté du circuit.
5: Ouais.
2: Et en 24 heures, on a compté 40 000 voitures qui sont passées devant chez elle.
0: Ouais, donc, on a eu pas mal.
5: Ils sont aux premières loges.
3: Non, 24 000
2: voitures, ce qui est déjà pas mal.
1: C'est déjà énorme.
2: Non, mais elle a eu tous les entraînements.
3: C'est les entraînements, tous les trucs d'avant, une semaine avant, tu vois.
2: Bon, tu vas nous expliquer ce qui se passe au.
4: Ah, mais bon, c'est la vie sur le circuit en même temps.
3: Ouais, c'est ça.
4: Elle habite au bord,
3: au milieu. Non, mais après, en même temps, quand elle a acheté, elle savait où elle
4: était. Elle habite dans un virage du circuit.
1: Mais c'est comme les gens qui habitent à côté.
3: On l'a eu à l'antenne après. Elle était contente, la meuf. Enfin, en fait, son mari, il est super heureux parce qu'il kiffe la voiture.
5: Et le premier loge, lui, il doit bien regarder. Il est au premier loge, il voit toutes les bagnoles passer et ils ont condamné une de leurs sorties de leur baraque. Ils ne veulent pas sortir de chez eux. Ils sont venus sortir par derrière et tout. C'est un bordel de truc.
2: Quand on leur donnait un conseil, l'année prochaine, tu veux te faire de la thune, tu loues ta maison pendant les 24 heures du Mans, tu vas te faire de la thune. Vanessa, tu vas nous expliquer les trucs de ouf qui se passent au restaurant alors?
0: Alors nous, il y a plein de trucs qui se passent de ouf, mais là dernièrement, en fait, on a eu une cliente. Il y a aussi des trucs de cul, mais là, je vais pas raconter.
2: C'est trop long. Les trucs.
3: On s'en fout. Ta cliente parle de cul.
2: Qu'est-ce
0: mais là, en fait, dernièrement, il y a deux jours, en fait, on a une cliente qui est venue, qui a pris un ou deux ponches de trop, en fait, parce qu'on fait du ponche maison et qui
4: a été bourrée.
0: Retourne en fait les clients, voilà. Et en fait, elle est partie, donc elle s'est juste plantée juste en bas du resto, à pas loin.
4: En voiture?
0: Non, en scooter.
2: Ah oh bah, belle histoire. Elle est morte.
1: Non, c'est horrible.
4: Non, par contre, on a eu ça il y a 15 jours.
0: Elle est remontée.
4: Non,
0: elle est pas morte. Elle est remontée à pied, en fait.

0: tête où elle s'est cachée, en fait, avec la main devant le visage en me disant je te montre, mais tu te moques pas. Et en fait, elle a perdu 4 chicots, elle s'est niquée toutes les dents de nous.
1: Et Vanessa, elle se marre.
2: Et Vanessa, elle est heureuse.
1: Mais quand t'es restaurateur.
2: Elle ne peut plus manger chez toi, elle peut plus, elle est plus dedans.
1: Quand t'es restaurateur ou barman ou machin, t'es pas obligé. Ouais, responsable, t'es pas obligé de faire attention.
2: Ah non, mais s'il y a quelqu'un qui se tue en sortant de ton resto, t'es dans la merde.
0: Non, mais on a fait attention.
1: Est-ce que tu sers comme alcool?
2: Non, en fait, normalement, ce qu'il y a
0: Non, elle a pris deux verres. Elle a pris deux verres chez nous. En fait, elle arrivait déjà chez nous. Elle avait déjà bu et tout.
3: Ouais, mais si tu le sais, tu dois
2: normalement,
3: pas lui servir.
2: Normalement, tu dois pas servir.
0: Elle a pris deux verres. Elle a pris deux verres et tout, et elle était bien quand elle est partie, mais en fait, elle s'est plantée. Donc, elle s'est pris une œil. Je sais pas comment elle a fait. Elle s'est bouffée de bitume, mais elle avait remonté cinq minutes après. Elle s'est fait son chicot.
2: Non, mais fais gaffe, parce que il y a des patrons confinés en prison, comme
1: non,
2: ça.
1: Non, mais c'est pour ça que je te pose la question.
2: Non, en fait, en gros, c'est si t'as un bar et que t'as quelqu'un qui arrive bourré et que tu continues le servir et qui se croûte en partant, là, t'es responsable. Ouais. Et pareil, en fait.
0: Ah non, mais elle était pas bourrée quand elle arrivait, elle était très bien.
1: Ouais, ouais, mais en règle générale, c'est ce que je demandais à Romano.
2: Et le truc qu'il y a, c'est que si, admettons, la personne arrive et qu'elle se met une cul de chez toi, toi, à un moment donné, tu ne dois plus lui servir d'alcool.
3: Tu dois dire stop.
0: Ah bah oui, c'est ce qu'on a fait. Nous, on l'a arrêté, on lui a dit stop, donc on lui a demandé de partir, tu vois. Elle est venue, elle est arrivée, elle était très bien, on lui a servi deux verres, voilà, sans plus. Et en fait, je sais pas ce qui s'est passé quand elle est partie en scooter, voilà, elle s'est pris la haie.
1: Bah, s'il y a que les chicots, ça va.
2: Raconte-nous maintenant l'histoire du mec qui est mort.
1: Je vais faire.
0: Dans France,
2: tant mieux.
0: Allez pas me foutre en taule, non, c'est bon, je lui ai raconté des conneries, mais pas comme ça.
1: Et t'as déjà eu des mecs malades dans le resto?
2: Oui, tellement on sert de la merde.
1: Non, mais genre, tu sais, des mecs qui...
2: On sert des plats périmés.
1: Non, mais genre, des mecs qui viennent chier, enfin, je sais pas, qui détruisent les chiottes.
0: Non, on a déjà eu des mecs qui pissent partout, mais en général, ils sont assez corrects chez nous, ça
1: Ah,
0: va.
1: Ça pisse partout.
4: Très bien.
0: Ah bon. Si, on a eu un qui a montré sa bite devant les clients, ouais.
4: Hein? Oh, c'est sympa, ça.
1: Ça lui a pris comme ça, au dessert.
0: Pas au dessert, on était blindés en restauration, en fait, et il a montré sa queue...
2: Mais dis donc, ça m'a l'air classe, toi.
4: Mais comment il a fait pour... Mais quoi, c'était un client, il bouffait, à un moment il s'est levé, il a montré sa bite.
0: Non, c'est juste un client qui était au bar, en fait, et nous on fait bar-resto, donc en fait c'est compliqué à gérer quand il y a un bar-restaurant, quand on a de la clientèle en restauration, le bar faut le gérer à côté. Et du coup, ce mec-là, il était bourré, et il a montré sa queue, on l'a viré aussi sec, mais il a montré quand même sa queue, il a pissé sur la porte du resto, mais ouais, il a montré sa queue.
4: Il a pissé sur la porte du resto.
1: Et t'as eu des bagarres?
2: La bagarre?
0: Oui, une seule.
1: Il y en a eu
0: une seule. Ouais, on en a eu qu'une, nous. Alors, en général,
2: cas,
0: on essaie justement qu'il y en ait
2: pas. Tu fais de ton établissement.
4: Heureusement qu'on n'a pas donné l'adresse.
0: C'est ça.
2: Et entre l'autre qui se met des chicots, l'autre qui monte sa teub, les gens qui pissent partout, et l'autre qui, et les gens qui partout sur la gueule,
3: ouais, ça fait envie d'aller voir si ça
2: fait rêver le
3: truc, quoi.
4: Non, mais c'est pour ça que moi, j'aime bien les trucs qui sont en contact avec les gens, parce qu'il y a toujours des trucs à raconter.
1: Bah, c'est clair.
4: Au moins, tu t'ennuies pas, Vanessa, et c'est ton bistrot, toi.
0: Oui, c'est ça.
4: T'es patronne.
0: Ouais, écrire un livre, voilà, exactement.
4: Bravo, à Conflans-sur-Anil, c'est ça?
0: Ouais, mais fais pas trop de pub avec ce que tu viens de dire.
1: Non, mais on sait qu'il y a des dingues partout.
4: Non, on sait qu'on vous vient, il y a des bons tapas et des bons antipastilles.
0: Ouais, oui. Exactement.
1: Il y a un bon bar.
4: Bon, on te fait
0: un gros bisou,
4: Vanessa.
0: Ça marche.
4: Bisous et bonne soirée. Bonne soirée à toi. Salut tous les collègues qui passent avec toi.
0: Ouais,
4: tous les employés. Dans un instant, on aura Philippe au téléphone en direct avec nous. Et Philippe, alors si j'ai bien compris, c'est tu veux nous parler d'une histoire de l'histoire d'une meuf que tu kiffes. C'est ça, Philippe?
5: Oui.
4: Bonsoir, Philippe.
2: Ouais, Fifi.
5: Tu vas bien?
4: Et tu voudrais... Ouais, et toi, comment ça va, Philippe?
5: Ouais, ça fait plaisir de t'avoir.
4: Bah, c'est gentil de nous appeler. C'est la première fois que tu passes sur Sky?
5: Ouais, la première fois. Bah, j'ai jamais tenté.
1: Bienvenue.
5: J'ai jamais osé.
4: Bah, il faut. Voilà. Bah voilà, faites comme Philippe, appelez-nous, vous avez un truc à dire, une story qui vous est arrivée, un problème à gérer. Alors toi justement, ouais, y a une meuf que tu kiffes, il y a certains signes qui sont positifs, d'autres qui le sont moins.
2: Exactement.
4: Tu vas tout nous dire, et dans un instant, ouais, on va voir s'il y a compatibilité. On va faire, vous savez, comme dans, je sais pas, Mario au premier regard, on va voir le taux de compatibilité.
1: Ah ouais,
5: voilà.
4: Avec la meuf que tu as rencontrée. Tu nous la présentes juste après Noé Vaillol, et moi je vous donne les respects du Clash aussi après Noé Vaillol. Le son de Bad Bunny sur Skyrock, parce qu'on a du lourd à écouter tous les soirs. Et puis vous nous racontez tout ce que vous voulez, du lourd aussi tous les soirs. Et les résultats du Clash, j'ai promis. Allez, Bad Bunny.
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4: Ouais, voyons. Ah, tapas.
2: Ouais,
4: tapas, cassage de gueule et pif.

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5: Et ouais, 21h minuit, on est là sur Skyrock. 21h minuit, c'est votre radio libre. Vous débarquez tous les soirs en direct. Demain soir, on va avoir une grosse soirée.
3: Ouais.
5: Je sais pas trop comment ça va se goupiller, mais on a le match des Bleus à suivre.
3: Et oui.
5: Radio libre plus le match des Bleus, France-Sénégal.
3: Viens, on commente que le match en live.
5: On va commenter le match.
3: Tout le match, gros.
5: Tout le match en live.
3: Tout le match, ouais.
5: Ouais, mais on a plein de trucs à faire aussi.
3: Mais on les fait en même temps, mais.
5: Ah, puis.
1: Tu veux que D-Fool le fasse?
2: On a commenté, moi.
5: Ici, on a fait de super commentaires de matchs de foot, Romano. Rappelle-toi.
2: Ouais, mais putain, moi, je connais pas la moitié des joueurs.
6: Numéro 12 passe au numéro 15.
2: Ça va être ça, là.
6: Passe du numéro 4.
1: Et encore quand tu vois, quoi.
5: Non, mais au moins, il y a des commentaires originaux. Vous avez vu sur M6, ils interdisent aux.
6: Commentateurs de parler.
5: Commentateurs de parler. De mal parler des Bleus. Par exemple, s'ils font un truc qui est pas bien, faut pas le dire.
3: Mais genre, c'est la 6 qui a.
5: Ouais.
3: Ah ouais. Comment ça, genre.
5: Parce qu'ils ont payé assez cher les droits et on ne chie pas sur les bleus.
6: Ça me donne pas envie de regarder, du coup.
1: Putain, moi, j'ai découvert qu'il y avait des.
5: Bah, il y a Bean, hein.
6: Ouais, mais parce que du coup, c'est abusé. Tu regardes un truc et le mec, il a pas le droit de dire ce qu'il pense.
5: Non, par exemple, ils loupent un dribble, faut pas dire qu'ils ont loupé le dribble.
3: Ah ouais.
5: Ah bon ? Ouais, c'est Dugarry qui a dit ça. Parce qu'il voulait être consultant, il a dit moi, je dis ce que je pense. En plus, il aime pas Deschamps. Et ils lui ont dit non, tu dis pas ce que tu penses. Tu dis pas ce que tu penses parce qu'on a payé suffisamment cher pour la Coupe du Monde, donc fais pas chier.
3: C'est ça qui est marrant.
5: Bah, t'as oui, t'as le droit de dire.
6: Mais marrant ou pas, tu regardes un mec, c'est la vérité, tu vois. Voilà. Mais qui fait de la merde, tu lui chies dessus, c'est rien.
1: Après, j'ai découvert qu'il y avait des télés où tu pouvais justement dissocier les voix. Tu sais, quand tu regardes un match, par exemple, tu peux entendre que le son du stade.
5: Ouais, c'est ça, ça s'appelle le mute, Marie.
1: Le son du stade, et tu peux enlever les commentateurs.
6: Ouais, pour la Ligue 1, mais c'est. Mais
5: pour ça, pas... c'est... Ouais, sur la Ligue 1.
6: Ouais, la Ligue 1, mais pour beaucoup de monde, je suis pas sûr qu'il le fasse.
3: Ah, c'est pété en plus.
5: Demain, donc, grande soirée, parce que.
7: C'est la Coupe du Monde.
5: Oui, comme le dit Kiki. C'est la Coupe du Monde. Demain, Coupe du Monde sur Skyrock, France-Sénégal. Et demain matin, on fera les paris Winamax ensemble.
2: Ça dure jusqu'à quand?
5: On va tout déchirer jusqu'au 19 juillet. Finale le 19 juillet, France contre je sais pas qui.
3: Contre le Maroc.
5: France-Maroc.
3: Ouais, en finale.
5: Et ça sera sympa, France-Maroc.
3: Et le Maroc gagne.
5: Non.
3: Malheureusement.
5: Ah non.
3: Pour la France.
5: Oui, voilà. Bon, toi, t'es pour le Maroc et il y a France-Maroc, t'es pour le Maroc.
3: Ah ouais, gros.
5: Bah parce que vous l'avez jamais gagné en plus.
2: Mais là, j'ai vu sur les réseaux, là, il y a des mecs qui ont fait. Tu sais, tu peux calculer à peu près le parcours que, en fonction de la place où tu termines, tu vois, dans les poules.
5: Alors
2: il y a le Portugal qui peut aller loin parce qu'ici.
3: Ah, le tableau, tu veux dire.
2: Ouais. Ici, ils finissent premier de leur groupe, ils ont que des vieilles équipes derrière, tu vois.
3: Ah, ouais. C'est vrai.
1: Ah, ouais.
2: Et ils pourraient aller assez facilement en demi.
6: Après, franchement, Coupe du Monde, il y a souvent des surprises quand même.
2: C'est... Oui, après, bon, oui, c'est, ça reste. Des vieilles équipes.
5: Bah, nous, les deux dernières Coupes du Monde, parce que bon, on envoie les gens, ils chient sur Kylian Mbappé, souvent sur l'équipe de France. Enfin, les deux dernières Coupes du Monde, on a fait finaliste deux fois. On a gagné une et on a perdu contre l'Argentine.
2: Non, mais Kylian Mbappé, je chie pas dessus par rapport à ce qu'il joue, c'est par rapport à ses déclarations, son attitude.
6: Ouais, c'est pas ça.
2: C'est plus.
3: Même par rapport à quand il joue, son repli défensif, tout ça, ils aiment pas trop les gens.
5: Bon, en tout cas,
2: je suis pas sûr qu'ils soient tous aussi techniques que ça.
5: Oui.
2: Non, mais des fois, voilà,
6: le personnage.
2: Ouais, c'est plus ça que la façon de jouer, tu vois.
5: Non, ce matin, on l'écoutait, il dit ouais, je veux pas être président de la République après la Coupe du Monde, après ma carrière de footballeur, parce que on me chie déjà assez dessus, comme j'arrive pas à le dire.
3: je suis déjà assez
1: dessus. On a compris.
6: C'est drôle. Ouais.
5: Vous avez compris, j'ai un problème de mâchoire ce soir.
2: On me chie déjà Mbappé président. Bon,
5: écoutez, on peut avoir pire l'année prochaine.
1: La Coupe du Monde.
6: Oui, c'est d'accord.
5: Le président du clash de la drague.
2: À ce moment-là, Didier Deschamps, il gagne la Coupe du Monde, il est président, tu vois.
5: Oui, bon,
6: j'ai bien pris Trump aux États-Unis.
2: Oui, bah après, je m'en branle,
6: c'est pas
2: mon pays.
5: Bon, Romano, tu veux savoir si t'es président?
3: Président du clash, oui.
5: Oui. Le gagnant du clash de la drague de ce soir, parce que vous avez voté, puis dans un instant, on s'occupe de Philippe. Philippe qui veut nous présenter une meuf. Et il faudra nous dire si vous pensez qu'il y a des moyens de. Quoi, il y a pas tard, quoi.
8: Ah, bâtard, j'ai vu mon score.
5: Tu fais combien?
8: Je fais 37.
5: Comment c'est bien payé?
1: T'as vu?
5: Bah oui,
2: voilà.
5: Ah bah oui, c'est
2: franchement, c'est bien payé.
5: Bip, bip. Bah tu vois, et c'est bien payé.
8: Pourquoi c'est bien payé?
2: Bah franchement, t'as vu ce que t'as fait, gros?
5: Ouais, c'est bien payé.
8: Bah,
5: c'est
8: t'as fait un truc de ouf, t'as pas fait un serrage.
2: Bah tu rigoles, je me prends une batte de baseball dans le cul.
8: Dans
2: la famille. Dans la dame qui était pas du tout homophobe.
5: Non, pas du tout.
2: Ah, PD.
5: Ouais, gros PD.
2: T'es pas un peu PD. Vous allez vous enculer entre vous.
5: Ouais, elle voulait qu'on s'encule tous ensemble.
2: Bah déjà j'ai enculé Cédric.
5: Bah oui, 63% pour Romano. La coupe elle est pour toi.
2: Eh ben merci, merci mes amis.
5: On t'offre la coupe.
7: C'est la Coupe du Monde.
5: C'est pas la Coupe du Monde,
2: c'est la Coupe du Clash. C'est déjà pas mal.
5: 63 pour Romano, 37 pour Cédric.
8: Putain.
5: Bon, écoute.
8: Merci. Bon, ben, merci quand même, ma team.
5: Ah ouais, merci parce que d'avoir voté.
1: Vengeance mercredi.
8: J'espère que mercredi, on va lui mettre sa petite fessée, tu vois.
5: Mercredi, prochain clash. Allez, Philippe, en direct avec nous et en direct du 33. C'était une des villes les plus chaudes de France ce week-end, Philippe.
7: Ouais, c'est chaud.
5: T'es content, il fait chaud. Hein. Il fait encore chaud ce soir ?
7: Ouais, très chaud.
5: Très chaud. J'ai vu, il a fait du 30, enfin, j'ai pas vu, on en a parlé ce matin dans le morning. 30 degrés à Brest aujourd'hui, en Bretagne.
1: Eh ben.
5: Dans le Finistère. Putain, vous avez des températures dans le Finistère, c'est devenu les Caraïbes.
1: Ouais, partout, hein. C'est Tahiti.
5: Ouais.
2: Ouais. Puis au 15 juillet, il fera 10 degrés, quoi.
5: Bon, t'as bien la semaine dernière, nous, il faisait 19, il faisait 11, 8, 9, 10, 11 la nuit.
1: Ah ouais, c'était redescendu.
5: Bon, c'est reparti pour la canicule. Pendant la canicule, tout le monde.
2: Sans cul.
5: Bien joué.
2: Eh oui.
5: Alors, Philippe, explique-nous un petit peu, parle-nous de cette meuf, là, puisque tu voulais nous demander notre avis sur.
7: Alors, je vais te dire, en fait, je suis quelqu'un qui bosse, je suis paysagiste.
5: Ouais.
7: Et pour occuper mes temps creux, je fais du bénévolat.
5: Ok, alors ça, Romano, bénévolat, je vais t'expliquer le mot. Bénévolat, c'est travailler sans être payé.
3: C'est gratuit, ouais.
2: Bah ouais. Non, mais je respecte tous ceux qui le font.
5: Tu fais des bénévolats.
2: Ce n'est pas dans ma logique, mais.
7: Voilà, c'est ça.
1: Mais tu fais quoi dans le cadre de ton métier, tu fais du bénévolat ?
7: Non, c'est à côté.
1: Ah, c'est autre chose, d'accord.
5: Tu fais du bénévolat dans quoi ?
7: Voilà. Dans l'aide alimentaire.
5: Ok, j'aime bien.
7: Voilà. Donc, du coup, j'ai rencontré une meuf. Donc au départ, c'était voilà, tranquille, bonjour, bonsoir, merci. Et au fil du temps, en fait, on a échangé, on a gardé contact.
2: Mais c'est quoi, c'est une meuf qui est dans ton qui bosse avec toi à l'association ou qui bénéficie de...
7: Non, c'est une bénéficiaire.
2: OK.
1: Ah.
7: Voilà, c'est ça. Donc du coup, on a échangé, voilà, après elle m'a dit qu'elle a retapé sa baraque. Bon, moi, j'avais quelques travaux à faire, je suis pas très bricoleur, je suis un petit peu comme Default.
5: Merci de me prendre comme exemple.
7: Voilà.
2: C'est la référence.
7: Et oui. Du coup, vu que j'avais des sentiments pour elle, je l'ai amenée chez moi comme ça. Donc elle a fait des travaux chez moi. Donc elle est restée la première fois à 2h30. On a échangé. C'est qu'ils l'ont appelée parce qu'elle rentre pas chez elle. Voilà. Elle est venue 3 fois. Après, pareil, elle me disait qu'elle coupait les cheveux de ses enfants. Donc bon, je me suis dit, moi je vais chez le coiffeur, ça me coûte une blinde. Pourquoi pas, je te donne un petit billet, puis je paye moins cher le coiffeur. Donc
5: tu viens de te faire une petite coupe.
1: Ah, donc elle est revenue pour ça.
7: Ouais, c'est ça. Exactement. Donc du coup, elle m'a coupé les cheveux, nickel, tranquille. Elle m'a dit,
1: si tu veux.
7: Ouais, ça a l'air. Et donc du coup, elle m'a dit, en fait, j'ai un enfant, je suis séparé. Et donc, du coup, elle m'a dit, écoute, je peux couper les cheveux de ton enfant. Donc, ça s'est fait nickel, comme ça. Puis, au fil du temps, on a échangé. Alors, vous allez me prendre pour un dingo. Mais une fois, on est resté 6 heures au téléphone. Une autre fois, 7 heures au téléphone.
3: Ah ouais, ça s'enracine quand même, attends.
5: Ah oui.
1: Mais c'est clair.
3: Non, mais... 6 heures, mais t'as quoi à parler en 6 heures? Mais t'as l'oreille à brûler.
7: Mais tout.
3: Ah ouais, tout.
2: Ah, 6 heures à écouter ces conneries, quoi.
3: Non, mais 6 heures,
5: C'est que tu dois être bien amoureux, hein.
1: Ouais. Moi j'ai déjà fait moi ça.
3: Non mais déjà
2: ouais,
3: moi,
2: en dormant non.
3: Free
1: non.
3: Moi j'ai free, je sais pas si ça le fait vous en 1h59 ou 59 minutes.
5: Ouais, moi je crois que c'est 2h.
3: Ouais, c'est 1h59, c'est ça. Ouais. Et ben ça coupe.
2: Ouais, bon, puis tu rappelles.
3: Ouais, mais bon.
5: Moi je suis orange, c'est pareil.
3: Moi je m'endors, moi je pense que j'ai au bout de déjà 2h,
1: c'est pas moi.
3: À tous les opérateurs,
7: je pense. Justement, une fois quand on est resté la première fois 6h au téléphone, au bout d'un moment donné, elle parlait plus, je dis mais ça va ? Elle me dit bah je suis en train de m'endormir.
3: Il reste 2 heures encore.
7: Voilà, c'est ça.
3: Oh putain.
7: Et au fil du temps, pareil, donc j'ai un fils, il avait des problèmes de lecture, elle s'est proposé de le faire lire, donc elle venait le faire lire. Après,
5: elle a envie d'un truc avec toi, cette meuf, non ?
1: Elle s'implique. Bah non, elle s'implique de fou.
7: Ouais.
1: Mais il
7: carrément.
1: Se passe quelque chose.
7: Et du coup, il y a une autre fois, c'est pareil, par rapport à mon travail, j'avais un contrôle, que j'ai dit, écoute, je sais pas comment que je vais faire, c'est moi qui ai la garde de mon gamin, et puis elle m'a dit, donc elle m'a arrivé, elle m'a dit, à quelle heure que ça va finir? Je sais pas. Elle débarque le lendemain, toc, elle prend le gamin, elle l'amène chez elle, il joue avec ses filles, après elle portait à son club de judo, enfin voilà, plein de trucs comme ça.
1: Non mais elle se comporte un peu comme ta meuf, sans que ce soit ta meuf, c'est ou alors comme ta meilleure amie. Ah bah si, c'est
7: bah
1: évident.
7: Bah si, carrément. Sauf que... Une fois, elle m'a dit, donc le coup des 7 heures de téléphone, elle m'a dit, écoute, pour l'instant, je suis pas prête. Bon, ok.
5: Là, ah merde, tiens, elle te dit ça au bout de 7 heures. Peut-être t'aurais pas pu le dire au bout de 7 minutes, ça aurait été rapide.
7: Non, mais.
2: T'imagines.
7: Non, mais voilà,
3: Une journée perdue.
7: Elle a été claire. Elle a été claire, voilà, toc, toc, toc. Et là, vendredi, on se revoit. comme ça, là. Donc, elle arrive, elle est super rayonnante, elle est parfumée, elle a la petite queue de cheval, elle sent le parfum.
3: Belle gosse,
7: elle a le grand sourire.
1: Oui.
7: Et au bout de quelques. Donc, on est peut-être resté, je sais pas, 4-5 heures ensemble. Et puis, au bout de 3-4 heures, elle est là à me dire tous les deux, on est là pour s'entraider, mais ça n'ira pas plus loin. Donc, prends le claque dans la gueule.
1: Ah, c'est clair.
5: Ah oui, voilà. D'accord. C'est vrai que voilà. À la moitié de l'histoire, moi j'étais persuadé que vous alliez vivre une histoire d'amour ensemble.
3: Et au final, ouais,
5: la moyen quand même.
2: C'est quand même donc, mal barré.
7: Bah c'est ça. Donc je dois en penser quoi?
5: Ah ben, bah à mon avis, elle a été claire. Hein.
1: Ouais.
3: Elle fait tout ça du coup.
2: En tout cas, pour le moment.
5: Non mais elle t'aime bien.
1: Non mais tu peux le faire en tant qu'ami.
5: Ouais.
6: Parce qu'elle a peur de se remettre en couple.
5: Est-ce qu'elle te parle de cul? Nous demande Passe-temps. Une bonne question qu'elle pose. Passe-temps 22 ans. Elle te parle de cul?
7: Non mais.
5: Pas du tout.
7: En fait, quand elle vient me couper les cheveux chez moi, c'est déjà arrivé qu'elle a des positions bizarres. Elle dit « Excuse-moi pour la position. »
5: C'est quoi la position?
7: Bah, genre les.
2: Moi, je suis en train de mettre un séchoir dans la chatte.
6: Elle se met en string.
3: Excuse-moi pour la position.
1: Non, mais ça, ça veut rien dire. Moi, j'ai bien tondu les couilles de mon pote, de mon meilleur ami, tu vois.
2: Non, mais la position. C'est que des fois.
6: Elle a tes seins, c'est ça,
2: ouais, tu peux avoir, suivant comment elle te coupe, tu vois. Et elle peut avoir sa poitrine qui se rapproche de son visage. Oui. Mais c'est pas pour autant que tu vas la niquer, quoi.
5: C'est pas toi qui avais un coiffeur, Romano, qui se frottait la bite sur ton coude?
7: En fait, elle me coupait les cheveux trois fois.
5: Si, tu nous as raconté un truc.
2: Non, mais c'était pas des coiffeurs gays, là, où j'allais à côté de la radio.
5: Si,
2: là.
5: Il se frottait le coude contre.
6: L'histoire de coude.
5: T'avais ton coude et leur bite.
2: Non, mais je pense que c'était ça, ouais. En fait, j'allais dans un. Bon, à l'époque, j'avais des cheveux.
5: Oui, il est. Les cheveux.
2: Donc, j'avais la chance d'aller chez le coiffeur.
5: Ouais.
2: Et à côté de la radio, il y avait un salon de coiffure. C'était que des coiffeurs gays, quoi.
5: Mmh.
2: Et c'était un peu suspect, le truc. Parce que ça, je pense qu'il y avait de la cam là-dedans.
5: C'était
2: chelou. Les mecs, ils te coiffaient déjà, ils écoutaient de la techno à fond. Tu vois, les mecs, ils.
3: Allez, vas-y.
2: Je voyais la gueule des mecs. Ils faisaient pas. Tu voyais qu'ils tournaient pas à l'eau minérale.
3: C'est le truc dans la rue derrière la radio, là?
2: Non, c'était un truc.
3: J'étais allé là, c'est pareil.
2: Ça existe plus. Okay. C'était un tout petit truc juste à côté de la radio.
1: Nous, le truc dont tu parles,
2: et c'est vrai qu'en fait, le mec, il me coupait les cheveux. Et à chaque fois, il y avait sa teub. Tu sais, je chantais sa teub. En fait, qui était contre mon bras, tu vois. Et le mec, à un moment donné, t'as envie de lui dire tiens, le mec, il était là. Ouais, désolé. Ouais, mais désolé, mec, mets-toi autrement. Tu sais, t'es pas obligé de me
1: toucher. Tant désolé, je me frotte la teub.
2: Ah, mais ouais, tu sais, je chantais le tube, tu vois.
5: Mais il bondait
2: le tube. Ah, je sais pas, ou
1: la bite, en fait.
2: Ou le mec, il avait une grosse queue, mais j'en sais rien, quoi. Bah du coup après j'ai arrêté d'y aller. Déjà je n'avais plus de cheveux.
5: Oui. Donc j'ai pas de raison pour arrêter.
2: Ça m'a peur,
1: effectivement.
2: Ça m'a un peu calmé, tu vois. Le mec, vas-y, ouais. Ça m'avait saoulé.
1: Ouais. Bon, toi dans ton cas, je pense qu'elle est très amie avec toi et qu'effectivement elle est pas attirée par toi, quoi. Voilà. Je pense que c'est assez clair. Si c'était ça ta question.
2: Bah de toute façon en même temps, deux fois elle t'a recalé quand même sèchement au final, quoi.
7: Bah la première fois c'était pas sèchement.
2: Non mais la meuf, quand une meuf, elle te dit
5: ça ira pas plus loin.
2: Ouais, ça ira pas plus loin.
5: C'est pas te recaler, c'est t'expliquer que
6: faut pas qu'il y ait un blocage. Parce
2: non mais la réalité, c'est que tu te fais recaler quand même. Une meuf, elle te dit ça. Ouais, c'est clair, net et précis. C'est en gros, vas-y, n'espère rien, quoi.
1: Ouais, mais
2: moi, je le reprends comme un calage. Alors, même si c'est dit pas méchamment.
3: Ouais, parce qu'elle t'aime bien en tant qu'ami.
2: C'est quand même un recalage. Tu te prends ça dans la gueule, ça te fait pas du bien.
1: Ouais, mais tu te fais recaler sexuellement, mais tu te fais pas recaler sur tout le côté hyper cool avec elle, tu vois, faut pas non plus que tu te braques.
6: Ouais, cherche un pote, cherche un mec.
2: Non mais toi, tu t'embranles de l'amitié, non ?
7: Il y a un truc que j'ai oublié de vous dire, c'est que par rapport quand je fais mon bénévolat, il y a une bénévole qui a à peu près mon âge, il y en a d'autres qui sont beaucoup plus vieilles, hein. Et elle m'avait dit, je comprends pas, à chaque fois elle vient te parler quand je suis avec toi. Et une deuxième fois, elle m'a appelé en me disant, est-ce qu'elle est encore là ? Donc c'est de la jalousie, ça.
6: Peut-être, ouais. Possessive, ouais. Mais peut-être qu'elle n'est pas prête, elle a peut-être pas envie de franchir le pas avec toi maintenant, tu vois.
5: Elle te l'a dit en tout cas.
7: Bon, en sachant qu'elle m'a dit qu'elle avait eu des relations toxiques, des relations de merde.
2: Non, mais justement, ce que j'allais te dire, est-ce qu'elle a, sans faire de clichés, mais vu qu'elle vient dans une asso, c'est compliqué.
5: Oh, fais-moi une photo.
2: Oui, merci. Non, mais est-ce qu'elle n'a pas un parcours chaotique, on va dire?
7: Si, carrément.
2: Oh, non, mais parcours de vie, parcours sentimental, est-ce que, tu sais, je sais pas, elle a eu un mec, c'est mal passé, ou.
1: Donc elle se protège, comme je disais tout à l'heure.
6: Moi, Philippe, j'avais rencontré une meuf, c'était un peu pareil, elle était restée 3 ans avec un mec, mais le mec, c'était genre, laisse tomber, quoi. Et elle est restée célibataire après 2 ou 3 ans, et elle avait plus envie de se remettre avec un mec, parce qu'elle avait eu 2-3 mecs à la con.
8: tu vois, ça l'a un peu dégoûté des mecs, tu vois. Et pourtant, elle faisait des signes. Il y avait des signes qui me montraient que moi, je pouvais la serrer. Genre, on se prenait par la main, on se faisait des câlins, tout ça. Mais elle me disait, ouais,
1: c'était pas prête.
8: Quand même. Mais elle me disait, la meuf, elle me disait, ouais, mais t'as, ça ira pas plus loin. Exactement comme toi.
3: Tu m'étonnes.
8: Elle me disait, ouais, ça ira pas plus loin. Je t'aime bien en tant qu'ami, mais j'ai pas envie de me mettre
1: en fait, tu lui donnais tout ce dont elle avait besoin.
3: Ah, ouais, voilà, oseille, oui.
8: Moi, non, même pas.
2: Oh là, ouais.
8: J'avais cramé que la meuf était en manque d'affection, donc je lui donnais de l'affection. Tu
1: voilà,
8: vois.
1: C'est ça.
8: Donc elle se sentait à l'aise, elle était bien, mais elle voulait pas se mettre en relation, tu vois.
2: Bon,
8: et moi, je m'étais un peu attaché. Ouais.
2: Bon, après, elle t'a dit un truc. Moi, je pense qu'il faut s'en tenir à ce qu'elle t'a dit, Philippe.
8: Non, mais après, tu peux basculer.
1: Ah,
8: t'as pas le choix.
2: Elle t'a dit que ça ira pas plus loin, donc faut partir de ce principe-là, Philippe.
1: En plus, tu sais pourquoi. Ouais. Donc, soit tu continues à avoir cette amitié avec elle, et je pense que c'est bien, parce que si vous vous apportez tous les deux, c'est bien.
2: Non, mais déjà, moi, je pense que fais gaffe à ton attitude, parce que pour qu'elle te le dise déjà deux fois, c'est que la meuf, elle doit sentir que t'es quand même un peu au taquet sur elle.
5: T'as une petite idée derrière la tête.
2: Et que tu peux vite basculer dans le style, ouais, le mec, c'est un lourdeau.
1: Ouais.
2: Pourquoi, tu vois ce que je veux dire? C'est qu'il faut pas être.
7: Ouais, non, mais je comprends. Ouais. Mais pourquoi elle me fait une crise de jalousie par rapport
2: après,
7: à.
2: Bon, tu sais, moi,
1: parce qu'elle est possessive.
2: Ouais, je suis pas psychiatre. Hein.
8: Non, parce que peut-être qu'elle tient à toi, tu vois, mais elle a pas. Tu vois, elle est pas prête à se mettre en couple.
2: Ah, ou alors elle a peut-être eu, tu sais, des histoires de merde, comme disait Cédric. Je sais pas, la meuf.
7: Elle a eu des.
2: Ouais, mais
7: c'est des histoires de merde.
2: Ouais, mais ça dépend à quel niveau, tu vois. Si la meuf, j'en sais rien, moi, je sais pas quel parcours cette nana elle a eu, mais si, je sais pas, elle est tombée sur un mec qui était violent avec elle, ou je sais pas quoi, la meuf, oui, elle a peut-être des réticences à se remettre en couple, tu vois.
1: Elle a peut-être besoin d'avoir confiance, tu vois. On en parlait avec Nassim tout à l'heure.
5: Il faut peut-être le temps, ouais.
8: Là, moi, je pense que c'est le temps, ouais. Elle dit, fou, t'as raison, je pense que c'est le temps.
5: Évidemment, j'ai raison.
8: J'ai fait avec la meuf. C'est que je lui ai trop, tu sais, tout de suite dévoilé que j'étais attaché à elle, tu vois. Si tu lui montres que t'es attaché à elle,
2: elle
8: ça
2: a quitté
8: va la souder.
2: Le pays.
8: Non, mais la meuf, ça va la souder, tu vois.
5: Là, elle a pris une fusée d'Elon Musk SpaceX.
1: Mais non, là, mais il a pas tort.
8: Elle, Philippe, faut que tu sois présent, tu sais, faut que tu sois présent pour elle. C'est-à-dire, tu sais, quand vous allez manger ensemble, vous allez faire des activités ensemble, tout ça. Bah, mais tu lui montres pas que t'es attaché à elle. Et elle va pas comprendre, elle va dire putain mais il est pas attaché, ça va un peu la troubler, peut-être que ça va la débloquer, tu vois.
2: Non mais après
1: qu'elle te l'a dit.
8: Moi j'ai un peu réussi à la débloquer, mais j'ai trop montré mes sentiments.
2: Soyons honnêtes. Comment tu t'appelles?
7: Philippe.
2: Philippe, pardon.
7: Philippe.
5: Moi, Romano, c'est Difool.
2: Non, mais toi.
5: Moi, Difool, oui.
2: Oui, toi, Difool.
5: Oui.
2: Philippe, téléphone.
5: Oui.
2: Non, mais Philippe.
5: Et toi, comment tu t'appelles?
8: Je suis la plus grosse salope du 9-3.
1: Ah, bon.
8: Moi, Cédric.
2: C'est un peu long comme prénom.
5: Salut, salope.
8: Je suis Cédric.
5: Du 9-3.
2: Non, mais toi, cette meuf-là, de base, t'as juste envie de la serrer? Ou l'amitié, non. Ça te plaît? Ou.
8: Ah, comment
2: ou si t'arrives pas à la serrer, bon, son amitié, tu t'en fous, quoi.
7: Non, en fait, j'aimerais bien être en couple avec elle, mais juste de l'amitié, ça me plairait.
5: Bon, bah écoute, pour l'instant, reste dans l'amitié.
2: C'est déjà pas mal.
5: Et parfois, petit à petit, tu vois, peut-être que l'amitié va se transformer.
1: Mais arrête d'insister, je pense.
5: En tout cas, pour l'instant, elle te l'a dit, elle est pas prête. Donc, ouais, évite de te.
1: Laisse les choses se faire, en fait.
5: Penser, oui, bah,
2: après, faut te mettre aussi dans un coin de la tête que ça peut ne jamais se faire.
5: Ouais, tu peux rester amie. Oui.
1: Bah ouais, parce qu'elle a peut-être trouvé justement tout après, ce qui la comble.
5: Après, d'avoir une amie sur laquelle on peut compter, c'est super aussi.
1: Bah bien sûr.
5: Voilà, par contre, faut se branler. Mais bon, c'est comme ça.
7: Après, elle a eu des relations toxiques de merde, qu'elle a fait plus confiance aux
1: bah
7: hommes.
1: Bah ouais, donc il faut
2: le temps. Non, mais là, de toute façon, à l'heure actuelle, elle t'a recalé les deux fois.
3: C'est un stop, à mon avis.
2: Donc là, il faut. Tu sais, il faut.
5: Vas-y, mollo. Ouais.
2: Reste pote avec elle.
1: Mais ne
2: fais
1: pas.
2: Ne fais plus. Ouais, parce que je te dis, tu vas passer pour un lourdeau. La meuf, je dirais, en fait, le mec, il comprend pas, quoi.
8: Ouais, voilà, si tu forces, plus d'attaque. Tu vas la dégoûter, comme ses ex. Et elle va pas
2: et ça dans le dégoût, fais confiance à Cédric, il en connaît rien.
5: Et Fessal nous dit, il faut pas qu'il développe des sentiments, sinon il les
1: autres. Ah bah c'est trop tard là, il a développé.
5: Non mais bon, tu peux te calmer en disant que c'est pas possible.
8: Non, mais tu peux avoir des sentiments, mais pas lui dévoiler.
1: Non, mais tu dis que c'est ta meuf idéale parce qu'elle fait attention à toi, elle s'occupe de ton enfant et tout ça machin, mais non, en fait elle a pas envie.
2: Bon écoute, continue, profite-en, ça fait une nounou pas chère.
8: Vole pour que t'aies des choses.
1: Son ami.
5: Bon bah écoute, tu voulais des conseils, Philippe, c'est ce qu'on peut dire, ce que vous nous dites aussi sur les messages. Respecte sa décision, nous dit Mistone. C'est vrai, t'as raison.
8: T'as pas le choix.
1: Bah, de toute façon, oui.
5: Tiens, regarde, une fille m'avait dit non, le routier Bourguignon. Salut, le routier Bourguignon. Elle m'avait dit non, j'ai laissé du temps et là, ça fait 20 ans de vie commune. Ah ouais, t'as 43 ans.
1: Ah bah, tu vois.
5: 20 ans de vie commune et 15 ans de mariage.
1: Bah, non, mais en plus, elle développe la confiance avec toi, donc elle sera mieux certainement.
5: Et le grand débat, l'amitié garçon-fille n'existe pas. Mais si, ça existe.
1: Mais bien sûr que ça existe.
5: C'est Alexis, 25 ans, qui nous dit ça. Je sais qu'il y en a qui pensent comme toi, Alexis.
1: Après, quand t'es traumatisé, tu vois, et que tu te dis le mec, il veut juste baiser et tout ça, ça va pas le faire. Si elle a vécu des trucs un peu traumatisants.
5: Tiens-nous au courant, Philippe.
7: Ouais, mais si elle fait des crises de jalousie, c'est qu'elle a des sentiments.
1: Non, c'est la possessivité, ça.
8: C'est peut-être qu'elle est juste attachée à toi, tu vois, et qu'elle sait pas trop, tu vois, elle est pas
1: ouais,
8: prête.
1: Ouais, puis elle se dit que si t'as une meuf et tout ça, tu seras moins là pour elle.
2: Là, je te dis, fais gaffe, parce que.
5: Tu vas être lourd, ouais.
2: Ouais. Là, c'est... déjà, elle t'a dit deux fois qu'elle ne voulait pas avoir de relation. T'sais, déjà, pour qu'elle te répète une deuxième fois, c'est qu'à mon avis, elle a dû se dire, ouais, il a pas compris la première, donc je vais lui redire une deuxième fois.
3: Tu vas la perdre en ami.
2: Mais ouais, tu sais qu'au bout d'un moment, tu vas la perdre en ami, parce que la meuf, elle va se dire, ouais, mais le mec, en fait, il comprend pas, je n'ai pas envie de sortir avec lui.
7: Mais le problème, c'est que je dis rien, je monte au pied.
2: Oui, mais pour qu'elle te le dise, c'est bien que t'as dû faire quelque chose.
1: Bien sûr,
2: la meuf, elle t'a pas sorti ça.
1: Ça se sent, ça.
2: Tu sais, je sais pas, Marie, elle m'a jamais dit, arrête, il se passe. Bon, en plus, pareil, elle a envie de ken avec moi, donc c'est bon. Non mais tu vois, Marie, on est potes. Jamais Marie, elle est venue me voir, ou même dans le sens inverse, en me disant, Romano, écoute, vas-y, il se passe, rien entre nous.
5: Alors, alors que tu l'as dit régulièrement à Cédric, tu l'as dit régulièrement, il se passera rien entre nous.
2: Ouais, mais tu vois, lui, il est un peu lourdeau.
5: C'est pas ce qu'il te
2: Non mais tu vois, si il te l'a dit, c'est que t'as fait des trucs qui.
8: Non, il y a deux possibilités. C'est où il a fait quelque chose. Où il a fait quelque chose, où la meuf, peut-être qu'elle se met une protection en disant ouais, il se passera.
5: Non, mais si elle a dit un truc, c'est qu'il y a été.
2: À mon avis, toi, tu laisses.
8: Moi, je pensais plus ça.
2: Tu laisses paraître des trucs qui font que la meuf.
5: Donc fais attention, Philippe.
8: Je pense que tu vas la serrer.
5: On va t'envoyer ton t-shirt Skyrock dans le 33. Tiens-nous au courant pour la suite de cette histoire.
1: Ah oui.
5: On t'embrasse, Philippe.
7: Est-ce que je prends mes distances?
5: Oui.
1: Oui, prends tes
2: idées. Non.
1: Enfin, reste avec elle en tant qu'amie, mais ne sois plus lourd. Enfin, ce que
5: prends tes distances.
3: Mais n'y crois pas, arrête d'insister.
5: Ne crois pas à une histoire d'amour, mais reste elle pote avec elle.
2: Non, mais peut-être qu'un jour il y aura un truc, mais en tout cas, ça comporte-toi comme une. C'est une pote.
1: Voilà. Bah, arrête d'y penser, en fait.
2: Non, pote, mais sans plus.
5: C'est une pote. Bon, on t'embrasse, Philippe. Et puis on va revenir demain pour la grande soirée footballistique, bien sûr.
1: Ah ouais.
5: Et oui, parce que demain, hein.
9: C'est la Coupe du Monde.
5: C'est la Coupe du Monde. Premier match des Bleus demain soir. Demain matin, le morning, on fera les paris Winamax. 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
5: Passez une belle nuit, profitez bien. C'est Corentin que vous allez retrouver jusqu'à 5h du matin. 5h du mat, le morning best avec Tim. Et à 6h, eh bien, le morning en direct avec nous. Et là, c'est parti avec Culture. C'est Milly Mello et le son de Skyrock toute la nuit. On est premier sur le rap. Les numéros 1 sont là toute la nuit. C'est parti, bonne nuit et à tout à l'heure. Ciao.
2: Ciao.
5: Salut.
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On est premier sur le rap, on est sur Skyrock. Bonne nuit à vous tous avec le son de Culture qu'on vient d'écouter. C'était Milli Mello sur Sky toute la nuit en direct, juste après Diffoul. Ça bouge pas, on est là toute la nuit. Si vous êtes au taf, si vous êtes sur les routes, si vous êtes à la maison, tranquille, en train de profiter de la night, on est là avec tous les numéros 1. Ça continue avec Tame Impala, maintenant le remix avec Jenny. On écoute Dracula. Il y a RN Boy aussi qui est prévu avec Mon Bébé. Et Aya Nakamura aussi avec la rafleuse Sexy Nana sur Sky.

remet sur Laura pour les sur Skyrock. Bonne nuit à vous tous avec Gims qu'on vous écoutez. C'était Soleil sur Skyrock au plein cœur de la nuit. Minuit 25 en direct. Ça continue avec Jul maintenant, le Marseillais Jul qui est de retour avec un son qui est à la base un classique qui revient en force. On l'écoute Jul avec Parfum Quartier. Nono La Grinta juste après. Il y aura aussi le son d'Alonso. On va rester à Marseille avec Alonso qui arrive. Et Aaron Boy, 18 carats sur Skyrock.

0: Avec elle voulait sur Skyrock toute la nuit, on est là en direct et avec du bon son, ça bouge pas, 1h40 du mat. On continue avec le son de Big Flo et Oli. Big Flo et Oli, il y a une grande tournée Skyrock qui arrive dans toute la France et en fin d'année, il y a toutes les infos, il y a les dates, skyrock.fm, et ils ont sorti un nouveau projet il y a quelques semaines qu'on a découvert en premier sur Skyrock dans Planète Rap. On l'écoute maintenant, on les écoute, Big Flo et Oli. Et voici sur Skyrock avec Picasso et Meryl débarque juste après avec Eva Coco Chanel sur Sky.
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0: Bonne nuit à vous tous sur Skyrock, on est bien en direct. C'est Urban Music Non-Stop avec Jeezy en classique sur Sky. 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Il y a Gambi qui arrive avec René Carovilla. Juste avant 2h du mat sur Sky, en direct. Gambi, c'est maintenant. T'es même pas là aussi. Le remix avec Jenny, c'est le fameux Dracula. Et il y aura aussi un gros classique. Matt Con arrive avec Begin sur Skyrock juste avant 2h du mat. Bonne nuit à vous tous. C'est Sky.
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